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1: Salut, Andréane, je m'appelle Cindy. On écoute les plaisirs coupables, mes amis, puis moi, Stéphanie, Véronique, on se loue un chalet tous les étés, au moins un week-end pour profiter l'une de l'autre, puis ben ça passe là. Puis on est super contentes de pouvoir passer un moment avec toi. Merci pour la bonne musique.
2: Cindy, merci d'avoir pris le temps de me laisser ce message vocal via le micro rouge. Je te souhaite un beau dimanche soir à l'écoute des plaisirs coupables. C'est Andréane Brunet qui est avec vous et je suis bien excitée parce que la toune qui sent bien, elle provient d'un groupe de chez moi, de Val-d'Or, en Abitibi. Un groupe qui s'appelle La Chicane et c'est la chanson qui les a propulsés sur toutes les scènes de notre belle province et toutes les radios également. Calvaire au retour à Rouge. 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

Merci d'avoir choisi Rouge et les plaisirs coupables en ce dimanche soir. J'espère, je vous souhaite d'être en vacances puis de pouvoir relaxer, de pas stresser par le fait que demain c'est lundi puis qu'il y en a qui vont retourner travailler. Non, là, on prolonge les vacances, on fait du déni puis c'est bien correct. C'est Andréanne Brunet qui vous propose les plaisirs coupables, ces chansons qu'on aime parfois en secret, mais ce soir on s'expose. On n'a pas peur de dire qu'on aime ça du Don Juan, par exemple, avec la chanson du plaisir. Ça sent bien. J'ai aussi Patricia Cass pour vous, une chanson qui a été enregistrée en 1988, qui est devenue un immense succès. La narratrice dans la chanson raconte sa relation avec un homme qui lui ment, mais qu'elle croit par amour. C'est Mon mec à moi, au retour à Rouge.

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C'est-tu pas bon, la trame sonore de Plaisir coupable? J'en reviens pas des chansons qu'on vous joue. C'est un grand plaisir pour moi, Andréanne Brunet, de vous proposer ça. Je veux saluer Liliane Demers qui m'a texté au 6-12-13. Liliane qui est au travail, elle, ce soir, qui écoute les Plaisirs coupables, qui tripe sur la musique qu'on fait tourner à Rouge.

0: Hey, c'est ben hot, plaisir coupable. J'avais jamais entendu cette émission-là à date, à Rouge. Je m'appelle Patricia. Merci, Andréanne, pour cette musique-là. Mon chum Guillaume, puis moi, on t'écoute à la maison. Puis les tunes que tu joues, ça nous fait vivre comme plein de moments de notre vie. Ça nous fait ben gros triper, en tout cas. Merci beaucoup.
1: Merci, Patricia, pour ce message vocal laissé via le micro rouge sur l'application iHeartRadio. C'est gratuit. Je vous invite à faire comme Pat si ça vous tente de saluer quelqu'un, de dédier une chanson ou de me faire un petit coucou. C'est un plaisir d'entendre vos douces voix. Casanova, c'est Martin Deschamps qui s'en vient à Rouge.
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J'adore vous lire sur la messagerie texte au 6-12-13. Mélissa Séguin me dit qu'elle est en vacances cette semaine puis elle a un beau programme d'activité avec ses enfants. Glissade d'eau, arbrasca, pique-nique. Wow, tu vas créer de beaux souvenirs avec ton clan. Merci de m'avoir partagé ça au 6-12-13. Puis surtout, merci d'écouter Rouge en ce dimanche soir, de profiter des plaisirs coupables. C'est Andréanne Brunet qui vous propose ces chansons qu'on est parfois un petit peu gêné d'écouter. Et pourtant, on ne devrait pas être gêné de nos goûts musicaux. On les célèbre, nous, dans Plaisirs coupables. Les deux frères s'en viennent. J'ai aussi Rock et Belles oreilles pour vous à Rouge.

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un petit peu moins d'une heure à passer ensemble dans Plaisir Coupable. Je me rappelle que quand cette chanson de Luce Dufault est sortie, j'étais pas très vieille, j'avais à peu près 9 ans. Je comprenais pas les paroles, mais j'adorais l'air. Et quand je dis que je comprenais pas les paroles, c'est-à-dire que je comprenais les mots, mais le sens des paroles à 9 ans, j'étais pas tout à fait le public cible. Mais je me rappelle les avoir

vous souhaite un bon dimanche soir dans les plaisirs coupables. C'est Andréanne Brunet qui vous accompagne. En musique, dans quelques minutes, j'ai pour vous France d'amour. De son album sorti en 1992, la pièce titre Animal. D'ailleurs, en entrevue, elle a déjà dit France d'amour que si elle avait à réenregistrer un album, ce serait celui-ci, Animal. Elle fera en sorte que le son serait plus large, plus assis, parce que quand elle réécoute cet album, elle entend une jeune fille fougueuse, mais aussi un manque d'expérience dans la réalisation. C'est sûr que l'exercice de reprendre des chansons

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Salut, c'est Vincent de la gang de l'été. On fait un beau changement et on accueille notre ami Thomas Aubin. Ça va être super le fun. On va passer un début de semaine extraordinaire avec un concours avec le Zoo Sauvage de Saint-Félicien et toujours Mike's.

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Salut, c'est Vincent de la gang de l'été. On fait un beau changement et on accueille notre ami Thomas Aubin. Ça va être super le fun. On va passer un début de semaine extraordinaire avec un concours avec le Zoo Sauvage de Saint-Félicien et toujours Mike's.

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3: 7h44 et ça nous fait bien plaisir de retrouver.
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3: Allô, Étienne, mesdames, messieurs, comment ça va?
5: Ça va super bien.
3: Alors, on va juste rappeler que Étienne est devenu, dans les dernières semaines, c'est une vedette du web grâce à son vidéoclip de sa plus récente chanson, ainsi qu'une star professionnelle puisqu'il a fait Jonquière en musique, mesdames, messieurs. Hey!
6: Oh, bravo!
3: Un gros été.
5: Vraiment.
3: Ce qui explique les petits yeux de ce matin.
5: Ouais, je suis vraiment fatigué, mais c'est pas grave, c'est la passion qui nous pousse à faire des choses incroyables.
6: J'aime ça.
3: Fait que t'as amené ta guitare aujourd'hui, Étienne.
5: Ouais, un mois de juillet un peu moins rempli que le mois de juin, mais il y a des belles choses qui se sont passées, des trucs un peu moins fun aussi. On va essayer de faire chanter tout le monde dans ce mois de juillet. Alors, je vous présente Festival.
6: J'aime ça.
5: T'es prête?
3: Oui.
6: Yes, très.
5: C'est la saison des festivals, la saison

0: Fessi Festival.
1: J'adore,
2: Étienne.
3: Super bon.
2: Oh, yeah. Pour vrai, je prends 2 secondes parce que tu sais, c'est quand même quelque chose qui peut arriver à certaines personnes. Il n'y a pas tant de monde que ça qui ont la chance de monter sur un gros stage qui est comme celui de Jonquière en musique. T'sais, nous autres, c'est pas ça qu'on fait dans la vie. C'est un loisir pour bien du monde faire de la musique. Quand t'as la chance de monter sur une scène, quand même, comment ça s'est passé? Comment t'as trouvé ça? T'as retrouvé devant plein de monde qui attendait de voir le spectacle après toi, dans le fond?
3: Ouais, c'est malade. C'est ça, justement, tu le mentionnes bien. T'es sur le stage, il y a tellement de monde qui se pointe, puis tu sais que c'est pas pour toi nécessairement, mais faut quand même que tu fasses la job. Puis c'est l'effet que ça a quand tu vois que les gens apprécient quand même, qu'il y a une réponse à ce que tu fais, que ce soit les gens qui tapent des mains ou qui font ça, tu sais, comme les gens me voient pas.
2: T'as eu ça, là? T'as eu le bras dans les airs,
3: ouais,
2: là, qui fait
3: pendant une tune, je pense.
2: Hey, c'est nice.
3: Ouais, c'était quand même très cool.
1: Oh, c'est la première partie de qui déjà?
3: De classe moyenne.
1: Ouais.
3: C'était plein, puis là, t'aurais aimé ça, Marie.
2: Oui. Fait que t'as vu Gabriel Fradette.
3: Le beau Gabriel Fradette. Oh, okay. Ouais, je l'ai vu.
1: Il est comment?
3: Il est beau.
1: Est-ce qu'il est gentil?
3: Il est fin, il nous a dit. Ben, j'ai pas beaucoup parlé. Je te dirais que Klaus Mayen était comme vraiment dans leur game. Je pense qu'il était
2: dans leur bulle, normal.
3: C'est ça, dans leur bulle, puis c'est normal. Mais il nous a croisés, puis il nous a dit allô, puis c'était pas des vedettes, là. C'était des bons jacks, quand même.
2: C'est cool. Ouais, ben, je suis content que t'aies vécu ça. Ça sera pas la dernière fois, je suis convaincu.
3: Mais merci beaucoup.
2: Merci, Étienne.
3: D'ailleurs, si vous avez aimé ce que vous avez entendu, la chanson va être disponible sur ma page YouTube dès 8h30 ce matin, et aussi sur ma page Facebook, Étienne Ouellet, puis peut-être même sur le 96.9 Rouge, on va voir.
1: Ah, c'est bien le fun.
2: Hein? Que tu vas être multiplateforme.
1: Voilà. Il y a un vidéoclip.
3: C'est ça,
2: le
3: vidéoclip sort sur les plateformes.
2: Exactement.
1: Multiplateforme
2: multimillionnaire. Ah, oui. Ça s'en vient. Tranquillement, pas vite.
3: Yes,
2: passe un bon week-end. Whitney Houston s'en vient dans quelques instants. Et hier, les amis, on a fait une gaffe.
1: Quoi?
2: On a divisé la région en deux. Puis ça, faut pas faire ça. Mmh. C'est déjà qu'on les garde clochés, c'est comme notre sport national, mais là, on a mis le feu, là, puis il faut qu'on règle ça. Mmh. Alors, on va tenter de réparer notre gaffe d'hier.
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22: Bon début de journée, Saguenay-Lac-Saint-Jean. Bon début de semaine. Bon retour de vacances. Si vous aviez des vacances de la construction, puis vous serez pas mêlés, hein. Il fait aussi beau. Il fait aussi beau que dans vos vacances. Tabarnouche qu'on a de la pluie encore qui s'en vient tantôt. Je prends la sortie du pont là, qui passe devant le pont, là, pas le pont, mais le barrage à Chicoutimi sur la rivière Chicoutimi, juste à côté de la pulperie. Ouh, j'avais vu des photos en fin de semaine, mais j'ai pas traversé la rive du tout du week-end. J'avais pas vu ça. Oh, ça sort, mais les amis, c'est impressionnant. Il y en a de l'eau dans nos rivières en ce moment. C'est pas ça qui manque. Vous pognerez pas le fond si vous allez faire du paddle. Mais aujourd'hui, vous ferez pas de paddle. Non, vous ferez pas grand-chose à l'extérieur. 15 à 25 mm de pluie qui est annoncé pour la journée. Et dans la nuit suivante, de 20 à 30 mm. Ça, c'est pour le Saguenay. Au lac Saint-Jean, on va aller voir. Ça devrait être assez semblable aussi. En fait, c'est pire. 20 à 40 attendus aujourd'hui et 10 à 20 supplémentaires au cours de la nuit. Bon, au total, ça risque de se ressembler là, d'un bout à l'autre de la région. Tout ça sera accompagné de ce qu'on n'avait pas eu, par exemple, depuis le début des grosses pluies, c'est-à-dire des vents assez intenses avec des rafales allant jusqu'à 50 km à l'heure. Ça va tenir deux jours. La bonne nouvelle là-dedans, c'est qu'on retrouve le soleil à compter de mardi, puis une semaine plutôt assez belle. Franchement, là, il y a peut-être vendredi là, où ça serait moins intéressant, mais un bon trois jours là, de soleil après ces averses et orages qui s'en viennent tout au cours de la journée. Puis ce matin, ben c'est là. Alors, on vous souhaite quand même un bon retour à la vie normale là, si vous revenez de vacances. Et d'ailleurs, il y en a qui ont eu pire que vous autres. Il y en a qui étaient clients de WestJet dans les dernières journées. Ça a un peu gâché les vacances de certains Québécois, Benoît.
23: Absolument, des dizaines de vols WestJet sont encore une fois annulés partout au pays ce matin en raison du conflit de travail qui a débuté hier. Il y a plus de 500 vols qui ont connu le même sort ces dernières 24 heures. WestJet d'avoir proposé une hausse de salaire de 13% ainsi qu'une prime de 12% au syndicat des 4400 agents de bord. Les négociations achoppent sur le travail non rémunéré des agents au sol. À l'international, les négociations de paix doivent reprendre aujourd'hui entre les États-Unis et l'Iran. Selon Donald Trump, le président américain d'avoir suspendu les bombardements en raison des progrès progrès dans les discussions pour rouvrir le détroit d'Ormuz. Téhéran n'a pas encore confirmé la nouvelle. L'annonce a entraîné une baisse des prix du pétrole brut sur les marchés boursiers. Plus près de nous, au moins 9 personnes se sont noyées au Québec ces deux dernières semaines, ce qui est conforme à la moyenne de décès lors des vacances de la construction. Le bilan provisoire fait état de 48 décès au 31 juillet, selon la Société de sauvetage. C'est 4 de plus qu'en 2025. Du nombre, plus d'une vingtaine sont survenus en eau libre. C'est le cas du Montréalais Pépito Labrador, dont la dépouille a été retrouvée hier à Marsoui après avoir sombré dans le fleuve Saint-Laurent le 17 juillet dernier. Et en terminant, la terre a tremblé hier soir. Un séisme de magnitude 2,8 a secoué la grande région de Québec aux alentours de 20h30. L'épicentre est situé dans le secteur de Cap-Rouge. Aucun dégât n'a été rapporté sur place. Voilà, c'est complet. 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
0: Merci Benoît, on va regarder ce qui s'est passé dans la région. Puis ben, c'était tranquille en tabarnouche en fin de semaine. Ellie Goulding avec Lights et Milky et David Guetta, c'est Just the Way You Are.

regrette un peu dans les dernières années parce qu'elle se concentrait sur avoir une famille, ce qui est quand même intéressant. Ali Goulding est allé chanter cette chanson-là lors d'une des mi-temps là, d'un match de foot là, lors de la Coupe du Monde. Alors, ça faisait longtemps qu'on l'avait pas vu. On l'a vu réapparaître là-dessus. On va regarder ce qui s'est passé ou pas grand-chose passé dans la fin de semaine. C'était très mollo en frais d'actualité, Saguenay-Lac-Saint-Jean. Ça, c'est une bonne nouvelle. On a retrouvé Danny Xavier, âgé de 40 ans, qui était disparu depuis le 30 juillet. La dernière fois qu'on l'avait vu, il était à Saint-Charles-Borromée. C'est quand même assez loin d'ici. Et donc, on croyait qu'il pouvait être à Mastéouillac et finalement, il a été retrouvé. Donc, ça, c'est quand même une bonne nouvelle. Le lac Saint-Jean a été particulièrement affecté par les pluies. 50 mm de pluie qui sont tombées samedi au Saguenay. Ça a tombé, mais tard en soirée, puis pas tant que ça. Mais dans le coin de Roberval et de Dolbeau-Mistassini, ça a brassé pas mal. Il y a d'ailleurs plusieurs résidences qui ont été inondées. Alors, c'est pas terminé parce qu'aujourd'hui, on annonce tout autant, même plus, au lac comme au Saguenay. Aujourd'hui, ça sera une grosse journée de précipitation là au lac Saint-Jean. Et au Saguenay, ben, ça va s'étirer peut-être un petit peu plus longtemps là, jusqu'au début de la journée de demain avant de laisser place à un retour du soleil. Mais ce matin, là, c'est surprenant. Vous sortez dehors, vous avez l'impression que ça va être frisquet, pantoute. Il fait chaud, chaud, chaud. C'est humide, bizarre. Finalement, la saison vient de commencer, mais le mélange grosse pluie et bon soleil avec chaleur qu'on a connu depuis le début de l'année est excellent pour la framboise. Alors en ce moment, il y a de la framboise, les amis, dans les différents champs où on peut faire de l'auto-cueillette. Si vous aimez ce genre d'activité-là, pas aujourd'hui, là, mais mettons demain. Très bon pour la framboise partout. On parle d'une année record en 30 ans. On dit que ça fait vraiment longtemps. Puis c'est bizarre, hein, parce qu'il y a 30 ans, c'est l'année du déluge. Puis moi, j'arrête pas de radoter à tout le monde que cette année, ça ressemble drôlement à l'été du déluge. Un été de même. Chaud, ben de la pluie. Une température où on n'est jamais vraiment capable de s'aligner trois jours de beau temps. Mais ouais, ça ressemble pas mal à ça aujourd'hui. Donc, une bonne saison pour la framboise. Vous en profiterez si jamais ça vous tente d'aller faire un peu d'auto-cueillette. Alex Warren avec Jelly Roll et Dua Lipa Break My Heart à Rouge.

0: Fitz Warren et Jelly Roll, les deux sont venus faire leur tour au Québec, un au Centre Bell et l'autre sur les plaines d'Abraham. C'était des succès d'un bout à l'autre. Fait que c'est le fun, on y va voir les shows, on a du plaisir. On a eu un bel été de ça, là, ça va tomber un petit peu plus tranquille là, dans les prochaines journées. Remarquez qu'aujourd'hui, un petit peu plus tard, dans l'avant-midi, on aura fort probablement quelque chose qui va vous intéresser pour bientôt. Bientôt. Bref, je peux pas trop vous en dire. Rien qu'une semaine qu'on a le communiqué, on veut pas en parler. Ça s'en vient. On va en jaser tantôt. 5h47, Saguenay-Lac-Saint-Jean. Aujourd'hui, vous aurez la chance, si vous le connaissez pas, de découvrir mon ami Thomas Aubin qui sera avec nous toute la semaine et pour les trois prochaines semaines au total. Léa est en vacances cette semaine et Marie revient mercredi comme ça a été le cas depuis le début de l'été. OK, ça fait le tour de qui c'est qui va être en onde. On a un tabarouette de beaux concours avec le zoo sauvage de Saint-Félicien et les restaurants Toujours Mike's. On vous explique ça tantôt. La question impossible, évidemment. Et ce qui va peut-être devenir, parti comme c'est là, un classique en retardement pour Céline, parce qu'on pensait pas qu'elle aurait encore d'aussi gros hits. Bonjour, pardon, merci.
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0: Bon, lundi matin, on met les deux pieds dans le mois d'août et en espérant que ce ne soit pas le 3 fait le mois parce que Christy, on va avoir un mois de chenoute. Ouais, c'est plutôt rough là, pour le retour au travail de beaucoup de gens dans la région pas à travers le Québec au complet. J'espère que malgré tout, vous avez passé de belles vacances de la construction plutôt en denti météo, mais ça a peut-être pas trop affecté vos vacances. Il y en a qui ça ne dérange pas plus que ça, puis c'est bien correct. De même, salut
28: ça
0: Thomas.
28: Pose plus. Salut Vincent.
0: Comment vas-tu?
28: Allez, en pleine forme, mon ami.
0: Good. Alors, content d'être là. Bienvenue dans la gang. Merci. De l'été. Je sais que tu as fait un petit bout pendant mes premières vacances là au début de l'été avec Léa puis Marie.
28: Ah, comptait bien.
0: Ouais, le temps passait plus vite. Alors, on est bien content de t'avoir avec nous, comme je disais tantôt, Léa, t'es en vacances cette semaine.
28: Et très content d'animer avec toi, Vincent.
0: Ouais, ben oui, c'est jamais arrivé.
28: Ça fait 11 ans que je fais de la radio, c'est la première fois que j'anime avec toi. Exactement. Je suis très content.
0: Ben moi aussi, je suis bien content, Thomas, ça va être le fun. On va passer une belle semaine. Puis vous serez avec nous tout au cours de la prochaine semaine. Aujourd'hui, sérieux, si vous retournez au travail puis vous travaillez à l'extérieur, c'est ça là, ben, ça va être humide là.
28: Je trouve ça moins difficile de retourner au travail quand il pleut.
0: Moi, je suis d'accord.
28: S'il fait 30 gros soleil, un peu plus tannant.
0: Mais... surtout quand ça fait deux semaines. Que
28: exactement. Chiant, un petit doigt d'honneur que la nature t'enverrait. Ouais. Non, aujourd'hui c'est vraiment pas beau comme tu l'as dit là. Mm. C'est 19 maximum de 22. Avec l'humidex, ça va être chaud quand même.
0: Au vrai là, ce matin on sort à l'extérieur. Moi j'avais ma veste de pluie là, tu sais.
28: Ah oui.
0: Comment c'est confortable une veste de pluie avec un t-shirt en dessous, c'est rien de plus agréable dans la vie. Alors je sors dehors en me disant, oh, tu sais, il va faire peut-être, je sais pas, 16-17, ouais. Ça va être frais. Je sors dehors, 20 degrés, non, collant, mon
28: très collant.
0: Mon imperméable a fait sur mes bras. Je vais dire, on gardera pas ça longtemps. Et non, c'est à ça que ça ressemble le matin.
28: Non, exactement. Puis c'est ça, ressenti aux alentours de 29-30 quand même, tout au long de la journée. Là. Très, très chaud quand même. Et c'est des pluies très fortes. Ça ne lâchera pas aujourd'hui. On a un avertissement de pluie, justement, selon Environnement Canada. On pourrait atteindre jusqu'à 80 mm de pluie d'ici demain. Mais après, à partir de demain, par exemple, c'est super beau pour les 2-3 prochains jours. Oui. Full soleil aux alentours de 30 degrés. Donc, c'est vraiment juste aujourd'hui que c'est vraiment pas beau.
0: Alors, les gens de Lebeau-Mistassini qui n'ont pas eu une très, très belle soirée samedi soir à cause de la pluie ont peut-être encore envie de se donner une bonne claque dans le front parce que avec les 50 mm qui étaient tombés assez rapidement au nord de Robertval, ben, y en a qui ont été inondés de Lebeau-Mistassini. Alors, des inondations au Saguenay-Lac-Saint-Jean, c'est rare en tabarouette. C'est l'été un peu particulier. On dirait que le sol est plus capable d'absorber rien. Mon voisin d'en face a passé son samedi à creuser en avant de sa gouttière. Pour moi, il y a un drain qui a lâché là. Fait que, tu sais, c'est le genre d'affaires qui arrive comme jamais chez nous. Mais que là, c'est ça. C'est un été de même.
28: L'eau me fait tellement peur.
0: T'es-tu sérieux?
28: Hier, je mettais mon lave-vaisselle puis j'avais un peu d'eau qui coulait à terre.
0: OK, ce genre-là. Ouais.
28: Ah non, l'eau me fait peur pour le sous-sol.
0: Non,
28: pour
0: les dégâts d'eau, c'est tout sauf le fun, ça. WestJet gâche les vacances de centaines de Québécois, Benoît.
1: Absolument, des dizaines de vols WestJet sont encore une fois annulés partout au pays ce matin en raison du conflit de travail qui a débuté hier. Il y a plus de 500 vols qui ont connu le même sort ces dernières 24 heures. WestJet d'avoir proposé une hausse de salaire de 13% ainsi qu'une prime de 12% au syndicat des 4400 agents de bord. Les négociations achoppent sur le travail non rémunéré des agents au sol. À l'international, des négociations de paix doivent reprendre aujourd'hui entre les États-Unis et l'Iran selon Donald Trump. Le président américain dit avoir suspendu les bombardements en raison des progrès dans les discussions pour rouvrir le détroit d'Hormuz. Téhéran n'a pas encore confirmé la nouvelle. L'annonce a entraîné une baisse des prix du pétrole brut sur les marchés boursiers. Plus près de nous, au moins 9 personnes se sont noyées au Québec ces deux dernières semaines, ce qui est conforme à la moyenne de décès lors des vacances de la construction. Le bilan provisoire fait état de 48 décès au 31 juillet selon la Société de sauvetage. C'est 4 de plus qu'en 2025. Du nombre, plus d'une vingtaine sont survenus en eau libre. C'est le cas du Montréalais Pépito Labrador, dont la dépôt a été retrouvé hier à Marsouy après avoir sombré dans le fleuve Saint-Laurent le 17 juillet dernier. Et en terminant, la Terre a tremblé hier soir. Un séisme de magnitude 2,8 a secoué la grande région de Québec aux alentours de 20h30. L'épicentre est situé dans le secteur de Cap-Rouge. Aucun dégât n'a été rapporté sur place. Voilà, c'est complet. 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
0: Thomas, en fin de semaine, il fallait avoir les yeux bien fermés ou pas avoir de téléphone pour ne pas se faire bombarder d'images d'Oceaga à Montréal.
28: Ben oui, c'était Oceaga, en fin de semaine. Toutes les vedettes québécoises qui y étaient, habillées comme à l'habitude des kits les plus extravagants les uns des autres. Et pour voir d'ailleurs les top looks du festival, c'est nouveau mois, parce que c'est pas un sujet très radiophonique les
0: kits. Sûr.
28: Qui étaient habillés comment?
0: Mais à décrire des jupes.
28: Non.
0: Là, c'est...
28: non, mais il y avait aussi plusieurs vedettes plus internationales qui étaient qui étaient là, comme Jordana Brewster. Peut-être que là, si je te dis Jordana, tu sais pas trop c'est qui, mais c'est elle qui joue le rôle de Mia Toretto dans Fast and Furious,
0: la sœur de
28: Toretto, dans la franchise Rapide et dangereux.
0: Ça fait longtemps qu'on l'a pas vue.
28: Ouais, ben est à Montréal depuis quelques semaines.
0: OK.
28: Et va l'être encore pour les prochaines parce qu'elle est là pour un tournage de la nouvelle série Bishop qui va arriver sur Prime Video, un trailer. Elle joue une enquêtrice, donc ça va être bien intéressant à suivre tout ça avec des paysages montréalais qu'on pourra y voir. Et sinon, il y a Zendaya qui est est devenu le nouveau visage de Prada en fin de semaine, comme si son année n'était pas assez chargée avec son mariage un peu secret avec les films The Drama, The Odyssey. T'es-tu allé voir The Odyssey?
2: Non, je suis pas allé voir encore l'Odyssey.
28: Vraiment, ça.
2: Puis je suis pas allé voir Spider-Man non plus.
28: Ben, c'est ça, et Spider-Man. Et
2: Spider-Man.
28: Ouais, exactement. Zendaya qui rejoint la famille de Prada.
2: Excellent. Il te manque la question impossible.
28: Oui. Voici la question impossible du jour.
2: Va falloir que je prenne Thomas un peu par la main de temps en temps. Faites-vous en pas. Ça va bien aller.
28: Une maman passerait... Merci Vincent. Une maman passerait 8 jours de sa vie à faire ceci.
2: OK.
28: Qu'est-ce qu'on cherche?
2: OK.
28: Cette semaine, vous pourriez gagner votre passeport pour le Festival Western du Boisé de Chipcha du 13 au 16 août.
2: Génial. On reprend un bon moment de la semaine passée de un peu beaucoup passionnément. Et ils se sont décollés à se demander si on avait un robot, là. Quel job on y donnerait? OK? Fait qu'on parle de ça. Quel job vous aimeriez donner à un robot? T'auras sainte paix. Texto 6-12-13, on en reparle dans quelques secondes. Après Céline, qui nous revient. Et oui, ça a fini par nous surprendre à quel point elle nous a rentré dans la tête la chanson. On trouvait ça drôle, les petites pauses de voix qu'elle fait là-dedans. Mais finalement, on aime bien. Bonjour, pardon, merci à Rouge.
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0: Merci.
1: C'est dans la gang de l'été au 96-9 Rouge. Thomas Aubin est avec nous autres cette semaine et vous allez apprendre à le découvrir. Puis, une des bonnes façons de découvrir des gens dans cette émission, c'est de jaser de sujets un peu bizarres comme ceux que nous propose un peu beaucoup passionnément qui, la semaine passée, se sont décollés sur les jobs qu'ils voudraient laisser faire par des robots.
2: Est-ce une tâche ou un métier qu'on serait parfaitement à l'aise de confier juste à des robots?
3: Premier ministre. Moi, je veux voir un robot premier ministre. Je sais pas. Peut-être qu'il le ferait mieux que nous. On le sait pas. On essaye les femmes maintenant. On va voir les robots.
1: Les robots, là. Hey, si vous écoutez un peu, là, de, genre, des podcasts, là, de certains influenceurs américains, là, entre autres, là, eux autres sont décollés là-dessus, là, la peur de l'IA, puis que l'IA, le Terminator, là, eux autres, ils le voient arriver gros comme une vague. C'est un peu peurant. Faut pas embarquer là-dedans. Je vous avoue que j'ai abandonné la plupart de ces gens que j'avais commencé à écouter par curiosité.
4: C'est bien. Je pense que c'est bien.
1: Moi, j'ai trouvé que quand ils sont rendus à aller sur ça, j'ai fait que non, vous êtes angoissant en tabarnouche. Toi, là, Thomas Aubin, diplômé en sciences politiques, là, qu'est-ce que tu penses?
4: C'est rare qu'on me le dise.
1: C'est vrai, hein?
4: C'est rare que quelqu'un se souvienne.
1: Mais écoute, c'est surtout que je trouvais que c'était à propos, tu sais, quand on se dit laisser le premier ministre, le poste de premier ministre à un robot. Tu penses quoi de ça, toi?
4: Impossible que tu puisses laisser. Ben non, je veux dire, c'est un premier. Si un robot devient ton premier ministre, il faut vraiment qu'il y ait une IA forte, là, puis très humaine. Mais non, tu pourrais pas faire ça, je pense que ça ferait bien trop peur aux gens. Il serait jamais élu. Il faudrait pas qu'il soit élu. S'il voulait être premier ministre. Non.
1: Mais penses-tu qu'on pourrait laisser le premier ministre, tu sais, mettons, on laisse à Mark Carney l'opportunité d'utiliser chat un peu trop souvent, c'est une bonne idée?
4: Ah, ben ça! C'est une bonne question, ça. Est-ce que le premier ministre peut utiliser chat?
1: Par où est-ce qu'on ferait passer des oléoducs?
4: mais chat, c'est ça. Encore une fois, faut le vérifier, le contre-vérifier. Hey, si chat remplaçait la moitié de nos ministères, ça nous coûterait moins cher, mais aussi, mais ça serait quand même... Non, on peut pas. Non.
1: Ça finirait par laisser le gouvernement aux mains des robots.
4: Exactement. C'est peurant. On peut pas penser à ça. Bon. Laisse ça dans tes podcasts.
1: Soyons plus light un peu. On va laisser ça loin dans les podcasts. Soyons un peu plus light. Puis la job que tu donnerais pareil à faire à quelque chose d'autre, là, à un robot. Là.
4: Ben, l'aspirateur robot, je trouve que c'est une magnifique idée.
1: T'as-tu ça?
4: Non, mais j'en veux une pour ma piscine.
1: Ça, j'avoue, les robots de piscine,
4: Je ne suis pas une riche milliardaire qui a un pool boy qui s'en occupe à tous les jours. Je vous en reparlerai, là, c'est le sujet du jour, c'est mon sujet du jour, à 7h05. Mais j'ai beaucoup de difficultés avec ma piscine, puis aussi, je n'ai pas encore de tondeuse. Et j'aimerais ça avoir une tondeuse robot, là. Ça serait vraiment magnifique.
1: T'as acheté ta deuxième maison en un an. L'autre, tu l'as revendu, by the way, pas encore dans l'immobilier. Puis, t'as pas de tondeuse.
4: Non, mais j'ai un cochon. C'est presque pareil. Ma truie mange du gazon non-stop. Fait que, tu sais, c'est un échange gagnant-gagnant. Elle grossit à vue d'œil, mais au moins, ma pelouse est faite. Ben, presque faite. Elle a des spots, là. Comme quand tu te rases mal un peu.
1: Hein?
4: Toi, ce serait quoi, Vincent?
1: Okay. Moi, je vais passer à mon complément. l'industrie automobile était décollée sur l'IA et qu'il avait installé plein de nouveaux robots, plein de nouvelles bébelles pour construire les voitures. Puis ils se sont rendus compte que ça marchait pas en tout. Fait qu'ils sont en train de réengager des gens pour l'assemblage. Plusieurs compagnies aux États-Unis qui ont rappelé leur monde, rappelé des gens parce que ça fonctionnait pas tant avec l'IA. Il y avait quand même encore des problèmes là-dessus et ça gâche aussi la rentrée de plusieurs élèves en ce moment, ou en tout cas gâché.
4: L'IA?
1: Compliqué la rentrée de plusieurs personnes qui ont besoin de s'acheter des ordinateurs portables. Puis là, ça a l'air très cas vécu, mais c'est vrai de ça. Ma fille est en train de se magasiner un ordinateur portable parce que pour la première fois, elle va vraiment en avoir besoin en rentrant à l'université. Et les prix ont augmenté jusqu'à 30% sur les portables parce que l'intelligence artificielle, parce que les fabricants de puces qui mettaient les puces mémoire dans les ordinateurs ont changé leur fabrication pour faire des puces pour l'IA.
4: Ah
1: Et il y a tellement plus de puces pour mettre dans les ordinateurs portables que les prix ont augmenté, allant jusqu'à 30%. C'est un ordi que tu payais genre 900$ là il y a 2 ans. Tu le payes 1003, 1004, facile. Fait que surveillez les deals, parce que sincèrement, si vous avez des ordinateurs portables à acheter, même si c'est moins populaire qu'avant, là, ça coûte une moyenne beurrée.
4: Il y a de quoi avoir envie de faire des économies.
1: Il y a. Ou de pas aller à l'université.
4: Il y a de quoi envie.
1: Ah, c'est à ça qu'il faut que je m'attende dans les prochaines semaines. Okay.
4: Je vais travailler
1: pour toi. Il faut que tu m'avertisses un peu. Benson Boone s'en vient. Et vous pourriez devenir notre chef de la gang. Textez-nous chef au 6-12-13. On a gardé notre belle grosse roue ce matin.
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3: Dans la vie, c'est le fun d'avoir un point d'ancrage, t'sais, quelque chose sur lequel les gens accrochent. Et après ça, t'sais, ils savent, ils te reconnaissent parce qu'ils savent que ça fait partie de ta vie. Puis, ah oui, c'est le gars qui est à l'affaire, OK? Ou c'est la fille qui est à l'affaire. Comme moi, lui, c'est le gars qui est un cochon. Alors, ça y est pour Marie-Véronique. On s'en foutu de votre sujet de robot. Nous autres, c'est le cochon Thomas qui nous intéresse. Oui, j'avoue que c'est plus intéressant, le cochon à Thomas. On en parlera peut-être dans, ouais, les prochaines journées.
4: La petite truie noire qui s'appelle Charles.
3: J'ai pas de... On se rappellera, j'ai pas de tondeuse, j'ai un cochon. Passera à l'histoire de la gang de l'été. Il est 6h17, Saguenay-Lac-Saint-Jean. On va vous donner la chance de devenir notre chef de la gang pour commencer la semaine. Vous allez contrer la pluie. On va se jaser ensemble. Ça va être le fun. On va se redécoller. C'est peut-être votre retour au travail après vos deux, peut-être trois semaines de vacances que vous vous êtes collés. Puis, vous en avez bien profité. On a hâte de vous jaser. Textez-nous chef au 6-12-13. Et Thomas, est-ce que tu connais notre roue?
4: Oui, tout à fait.
3: Faut la tasser quand on rentre dans le studio.
4: Ben oui,
3: mais une fois qu'elle est tassée, on se dit, tabarnouche, il y a bien des affaires là-dessus.
4: Ça serait le fun, la tournée pour peut-être gagner votre horoscope du jour. Pourquoi pas? Le choix de la chanson, être notre DJ, pour y remporter un cadeau mystère. Mon préféré, une excellente blague.
3: Ah ouais, t'aimes ça, ça?
4: Ah ouais, vous aimez bien ça.
3: Ça te plaît, ça?
4: Ah, ben, je peux sortir mes pires blagues, puis c'est toujours bon. Et parfait. Sinon, on nous posait une question à le péteux senteux. Vous avez une question en tête que...
3: Ça, on attend mercredi.
4: Qui brûle.
3: Ça, ben... c'est les affaires à Marie.
4: Ah ouais? Mais bon, vous pourriez tomber dessus quand même.
3: S'il y en a qui sont curieux du cochon, ouais, pour poser votre question à Thomas. Textez-nous, chef, au 6-12-13. On est très content de vous avoir. On en a déjà reçu quand même pas mal. C'est chaud, humide, et pour ce qui est de l'humidité, ça partira pas de la journée de très grosses quantités de pluie qui s'en viennent encore aujourd'hui. Prenez votre parapluie ou votre manteau de pluie si vous avez à sortir de la maison. Benson Boone, Sorry I'm Here for Someone Else. Sorry, I'm here.

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1: Oh, c'est un très grand plaisir ce matin de parler avec Mélissa. Bonjour Mélissa Côté, comment ça va?
2: Bon matin, ça va super bien vous autres?
1: Ben oui, oui, ça va très bien. Mélissa, t'es de retour de vacances aujourd'hui?
2: Eh oui, de retour ce matin.
1: Bon, pas trop déçu de tes vacances?
2: Pas déçu du tout, mais bon, on arrêterait un petit peu plus de beau temps.
1: Ouais, c'est sûr que t'as peut-être pas le tan que t'aurais souhaité avoir.
2: Ah, mais ça oui, par exemple. Ouais. Parce qu'en 4 jours, on en a profité.
1: Ah, bon, parle-moi de ça, excellent. Ouais, c'est ça, hein, les 4 journées où il y avait de beau, t'étais dehors, les yeux bien ouverts. Ah oui, il a dit go. Ah, c'est bon, tant mieux si t'en as profité. Vous êtes reposé?
2: Absolument, toujours.
1: Bon, ben, Mélissa, tu es la chef de la gang du matin! C'est-tu pas beau, ça, hein?
2: C'est merveilleux de commencer la journée comme ça.
1: Tom, qu'est-ce qu'on pourrait lui offrir en tournant la roue?
3: Vous pourriez remporter, Madame Côté, votre horoscope ce matin. Une excellente blague. Le péteux senteux, une question qui vous brûle les lèvres. Ou encore, devenir notre DJ du matin avec le choix de la chanson.
1: Il est craqué, hein? Il est prêt, hein?
2: Il est prêt,
1: primé. Allez, on tourne la roue pour voir ce que ça va t'offrir.
0: Choisissez la prochaine chanson.
2: Ah, parfait, ça.
1: Oh, c'est cool. As-tu déjà été DJ, Mélissa?
2: Je pense une fois.
1: Oh, quand même. Okay, bon, okay. Comme tu as de l'expérience, on va te donner deux choix. C'est comme s'il y avait deux personnes vraiment très différentes, avec des goûts très différents, okay, qui étaient venues te faire des demandes spéciales. Bon, on va voir ce que tu vas choisir entre les deux. Soit quand...
4: J'ai mal à l'amour.
1: Ou Vedon Barnève. Je te l'ai dit, ça allait d'un bout à l'autre. Là. Qu'est-ce que tu as envie d'entendre?
2: Ben, je vais entendre la deuxième parce que je la connais pas beaucoup.
1: Ah, ah mais good! On va jouer Barnève avec sa nouveauté. C'est bien parfait, ça nous fait plaisir. Pense toi une belle journée, Mélissa.
2: Merci, bonne journée.
1: Bon retour au travail, j'espère que ça va bien aller.
2: Ah, c'est sûr.
1: À vous tous qui y retournez, merci d'être avec nous autres dans la gang de l'été. On s'informe dans quelques instants. Puis Barnève va jouer, je suis surpris, mais je suis bien content.
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1: Un excellent début de journée, Saguenay-Lac-Saint-Jean. C'est peut-être votre retour au boulot aujourd'hui, comme c'était le cas de notre chef de la gang il y a quelques instants, Mélissa. Puis on a reçu plusieurs textos déjà ce matin, donc ça bouge un peu plus que dans les dernières semaines. T'es tranquille ici. La gang était plus petite. Elle revient plus grande un peu cette semaine. Marie-Ève sera là à compter de mercredi. Notre belle Léa est en vacances pour la première fois de sa vie. Et c'est Thomas Aubin qui s'installe en compagnie de votre humble serviteur pour les prochaines journées. On va regarder ce que ça dit à côté météo parce que on est décollé pour avoir une belle semaine. Mais aujourd'hui, attention à ces gouttières, mettons. Là.
26: Dame Nature pleure votre retour au travail ce matin. Ouais, c'est 19 présentement, un maximum de 22 et c'est très chaud quand même. Vraiment. Malgré ce que je viens de vous dire, 22, vous êtes c'est pas si pire que ça. Non, l'humidité rend ça très très chaud. On a aux alentours de 30 ressentis pour la journée.
1: En fait, c'est un peu dégueu. On va se le dire.
26: C'est collant.
1: C'est comme un peu dégueu.
26: Ouais, voilà, c'est un peu dégueu. Et c'est un maximum de, bon, ressenti aux alentours de 30, c'est de la pluie toute la journée, non-stop. Il n'y aura pas vraiment de break, et c'est jusqu'à 80 mm de pluie qu'on pourrait avoir aujourd'hui. Mais à partir de demain, par exemple, c'est super beau.
1: Bon, parfait.
26: Full soleil, demain, mercredi, jeudi. Si vous êtes en vacances cette semaine, ça va être pas pire.
1: Oui, mais quand même, hein? Ça a quand même du sens. On va parler de l'abondance de la framboise. Oui, je sais, ça a été un week-end très tranquille. Alors, Radio-Canada, on a fait le tour des différents maraîchers qui font de la framboise et on parle d'une année record cette année. On dit que ça fait 30 ans, entre autres, qu'on n'a pas vu ça à la ferme Ruisseau des Chasseurs. Et ils disent il y a de la framboise. La framboise. Puis il y a plusieurs endroits. Là, il y en a un à Chicoutimi-Nord, il y en a à Saint-Fulgence. Il y a plein de places où on peut aller cueillir de la framboise dans la région. Et si vous y allez, vous allez avoir du petit fruit en fou. Assez qu'il y a même certains maraîchers qui ont lancé des concours via leurs réseaux sociaux pour inviter les gens à venir en ramasser le plus possible pour pas perdre le fruit. Parce que des grosses pluies comme aujourd'hui, les framboises qui sont très mûres reçoivent une grosse goutte, tombent à terre, on a de la perte. Puis c'est que ça.
26: C'est mon fruit préféré, la framboise. Tu peux faire une tarte aux framboises, ça c'est délicieux. Les confitures aux framboises. Si vous en faites de trop, vous pouvez me l'amener directement à la station. 267.
1: À 9h du matin, Thomas, tu peux y aller.
26: Ah oui?
1: Ah oui.
26: Parfait. On va aller faire un tour sous la pluie.
1: Sous terre brisée, en tout cas, dans ce coin-là. Pas loin. Ouais, sous la pluie. Non, mais à partir de demain, par exemple, aller faire un tour, c'est quand même cool. Moi, j'ai pas ça. Puis c'est quand même un des fruits les moins tannants à ramasser, là, à part les petites épines, là. T'as pas besoin de te pencher. À la minute que t'as pas besoin de te pencher, c'est plus le fun. Le bilan routier, s'améliore pour la période des vacances. Hein?
26: Tu vieillis.
1: Hey, j'avais 5 ans, ma mère, elle m'amenait à cueillir des fraises, puis je voulais sacrer mon camp en course parce qu'il fallait que je me mette en petit bonhomme. J'ai toujours haï ça.
0: Tout à fait. Au moins 18 personnes ont perdu la vie sur le réseau routier québécois pendant les vacances de la construction cette année. C'est conforme à la moyenne, mais c'est surtout 20 décès de moins que le bilan catastrophique de 2025. La région la plus touchée est les Laurentides avec 4 morts, dont 3 dans une même famille lors d'une collision frontale le 17 juillet. Les 3/4 des accidents mortels sont causés par la vitesse. Maintenant, une cérémonie s'est tenue hier soir à Trois-Rivières à la mémoire de l'adolescent de 16 ans qui aurait été assassiné par son père à Shawinigan la semaine dernière. Plusieurs dizaines de camarades de classe, d'amis et de proches ont participé au rassemblement. L'hommage a lieu sur le terrain de basketball de son ancienne école. C'est l'un des sports préférés du jeune garçon. Maintenant, le soutien à Donald Trump est en baisse aux États-Unis malgré des appuis solides de sa base républicaine. 39% des Américains désapprouvent sa gestion de l'immigration. Par ailleurs, 47% pensent qu'il a outrepassé ses pouvoirs en matière d'expulsion, selon un nouveau sondage Associated Press. 8 répondants sur 10 approuvent sa gestion de l'immigration dans le camp républicain. En économie, seulement 3 Américains sur 10 approuvent sa gestion depuis son deuxième mandat. Ça grimpe à 7 sur 10 chez les Républicains. Sinon, de retour chez nous du côté de Repentigny.
2: Mais c'est une tornade qui arrive. OK, j'ai jamais vu ça. Oh mon Dieu!
0: Une tornade aurait possiblement touché le sol lors d'un épisode d'orage violent hier après-midi. Des toitures ont été arrachées, des arbres déracinés et des rues entièrement inondées. Des expertises seront nécessaires pour déterminer si les dégâts ont été causés par une tornade ou encore une micro-rafale. Voilà, c'est complet pour tous les détails et autres nouvelles. Visitez lenouveau.info.
1: Merci beaucoup, Benoît. Thomas, il y a un acteur bien connu qui nous a quittés au cours de la fin de semaine.
26: Ouais. Deep down to the front. On se met dans l'ambiance. Des sopranos, parce que c'est l'acteur américain Vincent Pastore qui avait incarné le mafieux devenu délateur Salvatore Big Pussy Bonpanciero. J'ai essayé de le passer subtilement, mais ouais, Bonpanciero dans la série Les Sopranos, qui est décédé à l'âge de 80 ans en fin de semaine. Selon le média Deadline, spécialisé dans l'info hollywoodienne, Vincent Pastore a été retrouvé mort samedi dans sa résidence du Bronx à New York. Et ça fait 2 à 3 semaines là qu'il a fêté ses 80 ans. Donc c'est vraiment une mort soudaine, son gérant Robert Aderman qui a confirmé l'information sans donner trop de détails de quoi il est mort. Ça ressemble beaucoup à une crise du cœur.
1: Ben, non. Pour vrai, si vous avez, ça vous dit rien, là. Moi, ça me disait rien, là, son nom, là. Ben, je suis allé le googler, là, Vincent Pastore.
26: Ouais.
1: vous allez le reconnaître tout de suite. Vous avez déjà vu un film de mafia? Il était dedans.
26: C'est ça, exactement. Il était spécialisé dans les films de mafieux. Oui. Il avait le look d'un mafieux, ça, c'est certain. Donc, Vincent Pastore qui s'éteint à 80 ans. Sinon, il y a Britney Spears qui a fait jaser pas mal en fin de semaine sur la toile. Elle a publié des vidéos sur ses réseaux sociaux. Déjà, de c'est toujours un petit peu inquiétant parce qu'elle publie d'habitude des photos d'elle qui danse dans son salon. Mm-hmm. Mais là, c'était elle qui était en excursion à cheval. Jusque-là, ça va bien. Mais ce qui a fait jaser le plus, c'est qu'elle le faisait seins nus. Donc, pourquoi pas? Et dans ses vidéos, elle est seins nus. Elle se tient toujours. Puis elle en a fait plusieurs. Donc, ça a fait pas mal jaser en fin de semaine. Si vous voulez aller voir ça,
1: ben, quand ça passe une petite dérape de vidéo, hein, ça y va par là. Mm. 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

0: J'espère que vous avez aimé ça. C'était notre choix du chef aujourd'hui. Barnev au 96.9 Rouge. Il est 6h39. Je veux savoir si vous seriez prêt à acheter la maison de quelqu'un de connu. Est-ce que c'est quelque chose qui vous attirerait ou ça vous fait ni chaud ni froid? Ça se peut que ça soit ça aussi. Pourquoi je vous parle de ça? Moi, j'ai appris une affaire. Je savais pas que le colonel Sanders, le créateur du fameux poulet frit Kentucky, OK, le monsieur là avec la petite barbiche blanche puis tout, il a déjà existé pour vrai là, celui qui était sur leur on voyait sa face avant là sur les affiches, non, ben beaucoup moins.
1: En tout cas sur les Varibari encore.
0: Oui,
1: au moins
0: quand même on le voit quand même un petit peu moins qu'avant là, on voit plus le PFK en rouge sur blanc.
1: Dommage.
0: Le colonel Sanders vivait au Canada. J'en avais aucune idée. Il vivait en semi-banlieue de Toronto, le Mississauga. Maintenant, vous faites plus la différence quand vous arrivez à Toronto, entre Mississauga et le centre-ville. Bref, il s'était acheté un bungalow en 1965 et il y est resté jusqu'à sa mort en 1980, à l'âge de 90 ans. Et la maison a été conservée par la famille. Puis après ça, ben, ils l'ont vendue. Et en ce moment, le petit bungalow qui pourrait être dans n'importe quel quartier résidentiel qui date des années 60 ouais. Là, ou des années 50 un peu partout à travers le Saguenay-Lac-Saint-Jean. Il y en a des maisons de même. Dans Chicoutimi-Nord, il y a un quartier là, qui ressemble à ça un peu partout. 1,5 million pour avoir la maison du colonel Sanders qui date des années 50. Mais pour vrai, c'est pas si cher.
1: Comment c'est pas si cher? 1,5 million. T'as-tu vu les photos?
0: Je le sais,
1: c'est
0: Thomas.
1: C'est un bungalow.
0: Je sais que c'est lit. Je sais que c'est vieillot. Tu peux nous faire un peu une description si tu veux, mais je vais t'expliquer pourquoi c'est pas cher.
1: Ça a été rénové récemment, par chance, parce que j'ai vu les photos de avant comment c'était, mais c'était vraiment à l'image. Vous êtes déjà rentré dans un poulet frit Kentucky.
0: OK.
1: Avec les couleurs un peu vert, pâli.
0: Oui.
1: Rose aussi, chambre d'hôpital.
0: Oui.
1: Mais c'était comme ça. Je veux dire.
0: Mais c'était ces couleurs,
1: ben
0: d'aimer ça.
1: Ben, style vieille maison américaine, là, tout ouvert, tout grand ouvert, okay. Avec la grande table que tu recevais. Pis...
0: Ça a été rénové, par exemple?
1: Oui,
0: mais rénové
1: par
0: comment?
1: Chance. Ben, le dedans a été rénové au goût du jour.
0: Ah.
1: C'est en blanc avec...

0: des couleurs modernes et un look moderne, mais à l'extérieur, ça reste mais un bungalow.
1: 1,5 million à Toronto, il n'y a rien là.
0: Comment il y a...
1: Non, en tout cas, non, mais c'est ça le prix. Je veux dire, il essaie... on n'a même pas de prime parce que ça a été... ça a déjà appartenu à PFK, je suis sûr.
0: Ah, ouais?
1: Peut-être 200 000 plus cher parce que ça a appartenu au Colonel Sanders. C'est d'un prix, là. Hey, Toronto, là, c'est prix, cher.
0: Un bungalow à 1,5.
1: Un 4,5 dans une tour, c'est 700 000. C'est à peu près les mêmes prix qu'à Vancouver maintenant, là. C'est le genre Toronto, c'est peut-être... cher en tabarouette.
0: Je rentre là, il y a probablement encore une odeur de poulet.
1: Probablement. Mais ça, c'est ça qui fait que c'est le fun. Il y a des chandelles.
0: C'est vrai qu'ils ont...
1: Mais non, mais il y a des chandelles au PFK, je veux dire. Et si tu vis là, faut que tu sentes ça à longueur de journée.
0: Tu sais, t'arrives au travail comme bon, tu sais que Vincent est arrivé parce que ça sent le poulet.
1: Quoi?
0: C'est dégueulasse.
1: C'est parfait, ça.
0: Non!
1: T'achèterais-tu une maison d'une vedette de quelqu'un de connu?
0: Moi aussi, c'est plus cher, non. Je veux dire, avec
1: pas
0: le...
1: Pas de prime, parce que ça a déjà appartenu à...
0: Marie-Mé, non. Excuse-moi, là, mais, je t'aime beaucoup, Marie-Mé, là, mais j'achèterais pas une maison, qui a appartenu à Marie-Mé à 300,000-400,000 $ de plus.
1: Là. Par curiosité, là, tu irais-tu visiter, au moins?
0: Oui. C'est sûr que tu vas... Tu sais, aux États-Unis, il y a beaucoup ça, là, les open house day, où est-ce que tu peux aller visiter, où est-ce qu'il y a des petites bouchées, puis...
1: Bon, ben ça se fait ici aussi.
0: Oui!
1: Là. C'est juste que là, ici, il y a tellement de surenchères, puis tout le monde vend sa maison en 3 jours que ça n'a pas le temps d'arriver.
0: J'ai même pas eu besoin de la mettre sur le marché, elle est vendue. Ah non, c'est fou, hein? Ces temps-ci, c'est incroyable. Mais non, c'est sûr que j'irais sentir. Surtout ma blonde. En fait, ma blonde, elle voudrait qu'on y aille.
1: Ouais.
0: Mais, tu sais, si Vincent des Hôtels vend sa maison demain matin, on va aller voir.
1: Ah, ben oui.
0: Ça n'arrivera pas.
1: Ça a failli arriver, par exemple. Ça a commencé à se jaser, là. Oh. On trouve que 5 adultes dans un jumelé, c'est un peu tight, mais ça va nous coûter un bras et une jambe de réno. On va se patenter de quoi, puis on va grandir par l'intérieur. Ça n'a pas de bon sens.
0: Déménage pas.
1: C'est non, mais
0: juste
1: c'est
0: déménager. Là, c'est 3 déménagements. Ah,
1: déménager, puis s'ajouter un 100 000 d'hypothèque. Tu y réfléchis 2 fois. Je te parle de quelques maisons. Je vous parle de quelques maisons qui sont en vente sur le marché, des grandes vedettes. Ça, c'est quand même intéressant. T'sais. Acheter le manoir de Frank Sinatra à Hollywood, c'est énorme, là. C'est vraiment vraiment grand. C'est un architecte qui leur avait dessiné ça. Ils ont un court de tennis, ils ont une maison pour la piscine, donc un guest house pour la piscine. 14,4 millions de dollars pour ça.
0: On dirait.
1: Ben écoute, je sais pas dans quel état qu'il est, mais oui, on dirait que c'est pas si pire pour la grandeur. C'est 6 400 pieds carrés, là. C'est gigantesque.
0: C'est US?
1: Mariah Carey vend son penthouse à New York. Ça risque d'être vraiment très, très cher. C'est un triplex qui vaut 27 millions de dollars. Ça, c'est vraiment des sous. Et si vous voulez pire que ça, la maison de Ariana Grande qui a passé sa semaine à Montréal, c'est dans le quartier de Hampstead Heath. Ça vaut 32 millions de dollars pour un penthouse. Là.
0: Hey, ils ont de l'argent, hein?
1: Ben oui, ils ont de l'argent ou ils en ont plus assez pour payer puis là ils sont obligés de les vendre.
0: Pas fou.
1: Quand une vedette vend sa maison là, dites-vous que ça va peut-être pas top dans ses finances parce que s'il avait le choix, il en vendrait pas.
0: Et pourtant, Ariana Grande, s'il y a quelqu'un qui va bien sur la scène, on peut penser à elle.
1: Mais ça veut pas dire que l'argent coule à flot.
0: Non, mais tu sais, Mariah Carey, je comprends.
1: Ouais, parce que tu sais, Noël, là, ça limite.
0: C'est ça, exactement.
1: Les 3 accords avec vol à l'étalage. Excellent début de journée. Bon retour de vacances, si c'est votre cas. Fait que là, les fils au Tim Hortons vont recommencer à être longues. Le monde va être aligné un arrière de l'autre pour attendre son petit café. Puis c'est bien correct. Vous êtes au 96.9 Rouge dans la gang de l'été. Voici les 3 accords et vol à l'étalage.

0: Cette semaine, Thomas, c'est le festival de la chanson à Saint-Ambroise. La semaine passée, on a donné des billets pour aller voir les demi-finales puis le super spectacle. On a fait ça dans la question impossible, mais ça a commencé avec un spectacle plutôt unique en fin de semaine, puis t'étais là, toi.
1: Oui, effectivement. 1er août, c'était samedi dernier, c'était parce que c'est la 35e édition du festival de la chanson de Saint-Ambroise, mais avant, ça s'appelait Chanson en fête, ça existait avant.
0: Puis après, avant, c'est le festival de la patate.
1: Ah oui, oui, effectivement. on a tout revécu ça en fin de semaine, samedi, et c'était un spectacle très spécial pour les 35 ans. Il y avait plusieurs finalistes, porte-parole, gagnants, juges qui étaient là à ce spectacle-là. Entre autres, si on peut penser à Suzy Villeneuve, Yannick Fournier qui était là, qui ont donné tout un show, un excellent spectacle. Franchement, je lève mon chapeau à l'organisation. Avant ça, il y avait Caro Laurando qui faisait un petit show au cabaret.
0: Okay.
1: Donc, ça nous mettait déjà dans l'ambiance.
0: Qu'est-ce que tu faisais là?
2: Moi, j'étais DJ.
0: Oh,
2: à l'after party.
0: Ça a-tu fêté bien fort, bien tard?
1: J'aimerais te dire que oui, mais ceux qui sont restés, oui, mais je veux dire, oui, il était excellent. Oui. Il était long, par exemple. Il y avait beaucoup, on parlait beaucoup, puis on voulait souligner ça de la bonne façon. Et vers 11h15, quand tu sors d'un spectacle, d'habitude, c'est plus ton lit qui t'appelle que la piste de danse.
0: Ça se pourrait, oui.
1: Donc, c'est ça, mais non, les gens qui étaient là pour danser, ils ont dansé. On a eu beaucoup de plaisir. Génial. Et là, aujourd'hui débutent les demi-finales officiellement. Hier, on avait un autre souper cabaret avec Maxime Landry. Puis là, ce soir, ben c'est le début des demi-finales. Puis je veux souhaiter bonne chance à notre collègue Étienne Ouellet de Nouveau Info. C'est ce soir, ces demi-finales.
0: Hey, il fait un bel été, notre beau Étienne, après Jonquière en musique, puis ses vidéos de tunes du mois qui marchent au coton.
1: Et
0: c'est cool.
1: Pour voir comment que ça a été à Jonquière en musique, parce que j'étais là, je l'ai présenté à Jonquière en musique, ça a été un super bon show. Je suis pas inquiet du tout pour lui ce soir. Go Étienne, go.
0: Mais go Étienne, en effet, sympathique, très passionné, notre beau Étienne qui s'en vient. Peut-être aujourd'hui, je sais pas si on va y parler, je sais pas s'il est là.
1: Je pense qu'aujourd'hui, il est en congé pour ça.
0: Il est en congé pour ça.
1: Ouais. Okay,
0: parfait. Il a bien fait. On s'informe dans quelques minutes à Rouge. On vous donne la chance de gagner. 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Connaissez-vous bien vos animaux du zoo? Je vous le souhaite. Ça va vous aider. Chabouzi s'en vient aussi avec Born to Die à Rouge.
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0: 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Vous comprenez ce que je veux dire? C'est un incontournable du Saguenay-Lac-Saint-Jean et il est disponible dès maintenant partout en pharmacie et en épicerie, partout au Saguenay-Lac-Saint-Jean, mais maintenant, il est partout au Québec. 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
1: Salut tout le monde, j'espère que vous avez passé une très très belle fin de semaine, que vous en avez profité. On a quand même eu un week-end, tu sais, somme toute correct.
2: Ouais, excepté hier.
1: Ben même
2: hier,
1: ça, même hier, c'était pas super beau, mais il y a plus beaucoup moins que ce qu'il annonçait.
2: Tout à fait.
1: Pour le Saguenay, chez Colac, ça a peut-être pas été la même affaire, mais tu sais, c'est ça. Là, faut vraiment prendre tous les petits bouts de correct et de pas pire. C'est sûr qu'hier, t'avais pas envie de te lancer dans un grand plan, mais à quantité de tondeuses que j'ai vu passer, que j'ai entendu et la mienne que j'ai passée. Tu sais, on a au moins eu le temps de faire ça,
2: c'est ça.
1: Gosser un peu sur le terrain.
2: Ah, il fait beau pendant une heure, let's go, sort
1: la
2: tondeuse.
1: Non, mais c'est un peu ça, là. Ah, c'est oui. Un petit peu ça. Alors, dans les prochaines minutes, on pourrait vous donner un super plan pour le restant de l'été ou peut-être même pour l'automne. Moi, personnellement, aller aux eaux sauvages de Saint-Félicien, c'est quelque chose que j'aimais faire à l'automne.
2: Ah, ouais.
1: C'est un petit peu plus frais, on voit un peu plus les animaux. Faut que tu t'habilles chaudement dans le petit train parce que là, ça vient pas chaud. Mm. Mais on aimait bien ça, faire ça, là, dans les dernières semaines. De l'automne, c'était bien agréable avec les couleurs pis tout, c'est vraiment, vraiment cool. 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
2: Clé en main?
1: Ouais, c'est un beau clé en main, t'as bien raison, Thomas, puis on va faire ça vers les 7h15 environ, là, ce matin, ça s'en vient. Tantôt, pour ceux qui n'étaient pas encore debout, Léa est en vacances, Marie revient mercredi, et Thomas est là avec nous autres pour les 3 prochaines semaines.
2: C'est moi.
1: Alors, Tom, t'es chanceux, c'est toi qui parle de la météo.
2: C'est moi le messager qu'on frappe ce matin. On est à 19, c'était un maximum de 22 pour aujourd'hui. On n'est pas loin du maximum. Et c'est surtout, là, je vous dis ça, c'est comme, c'est pas si chaud. Non, c'est très chaud à l'extérieur à cause de l'humidité. On ressent aux alentours de 29, 30, et c'est de la pluie. Là, présentement, il n'y a pas l'air à pleuvoir. On a l'air sur un bon moment pour sortir travailler. On attend jusqu'à 80 mm de pluie par endroit. Donc, de 50 à 80 mm de pluie. Il va y avoir beaucoup de pluie encore à tomber d'ici demain. Mais à partir de demain, par exemple, là, vous pouvez m'aimer, il va faire beau. Faire beau jusqu'à vendredi.
1: On va en profiter. Mm. Vous avez peut-être suivi l'actualité de la fin de semaine. La chose qu'on surveillait, c'était surtout Danny Xavier, un monsieur de 40 ans, une quarantaine d'années, qui était recherché depuis le 30 juillet en soirée. Il y a des gens qui étaient plutôt inquiets de lui. On pensait qu'il pouvait être à Mastériatch. La dernière fois qu'on l'avait vu, il était à Saint-Charles-Borromée. C'est quand même loin. Et le gars était parti à pied. C'est au Québec, mais genre, je vais regarder comme il faut, mais c'est pas dans le coin, on s'entend. Ouais. Il était parti à pied de chez lui, puis on se disait que ça se pouvait qu'il soit dans la région. Heureusement, on l'a retrouvé donc en fin de soirée, samedi. Ça s'est réglé, cette histoire-là. Et on commence avec un développement majeur dans la grève chez WestJet, Benoît.
3: Absolument. La grève est officiellement terminée, donc, chez le transporteur WestJet. Le syndicat canadien de la fonction publique annonce avoir conclu une entente de principe avec l'employeur. Ça entraîne donc le retrait des avis de grève et de lockout. Le protocole de reprise des activités sera annoncé ces prochaines heures. On peut parler d'un soulagement important pour des milliers de passagers en cette période de vacances. Le conflit a déjà entraîné l'annulation d'environ 500 vols. Maintenant, les négociations de paix doivent reprendre aujourd'hui entre les États-Unis et l'Iran, selon Donald Trump. Le président américain d'avoir suspendu les bombardements en raison des progrès dans les discussions pour rouvrir le détroit d'Hormuz. Téhéran n'a pas encore confirmé la nouvelle. L'annonce a entraîné une baisse des prix du pétrole brut sur les marchés boursiers. Par ailleurs, au moins 9 personnes se sont noyées au Québec ces 2 dernières semaines, ce qui est conforme à la moyenne de décès lors des vacances de la construction. Le bilan provisoire fait état de 48 décès au 31 juillet, selon la société de sauvetage. C'est 4 de plus qu'en 2025. Du nombre, plus d'une vingtaine sont survenus en eau libre. C'est le cas du Montréalais Pépito Labrador, dont la dépouille a été retrouvée hier à Marsouy après avoir sombré dans le fleuve Saint-Laurent le 17 juillet dernier. Et en terminant, la Terre a tremblé hier soir. Un séisme de magnitude 2,8 a secoué la grande région de Québec peu après 20h30. L'épicentre est situé dans le secteur de Cap-Rouge. Aucun dégât n'a été rapporté. Voilà, c'est complet pour tous les détails et autres nouvelles. 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
1: C'était Oceaga en fin de semaine. Et si vous avez des réseaux sociaux, vous étiez déjà au courant. Tabarnouche qu'on a été bombardés. Hein. Tout le monde était là. C'était vraiment intense.
2: Ouais, puis on dirait que ça faisait juste comme remettre le couteau dans la plaie. Non, tu peux pas y aller, Tom. Tu peux pas aller voir Tate McRae.
1: Tu serais allé pour Tate McRae?
2: Je serais pour Sunbird, je te dirais.
1: Sunbird, moi, je serais allé pour Turnstile.
2: Ah ouais?
1: Ouais.
2: Ça avait l'air vraiment le fun, vraiment. En tout cas, aller à Oceaga, mais non, on n'y était pas, malheureusement. Mais toutes les vedettes québécoises y étaient. Il y avait même les joueurs du Canadien qui étaient à Tate McRae, entre autres, habillés de kits, tous les plus extravagants les uns des autres. Hein. Ça, c'est toujours, c'est maintenant la tradition à Oceaga, c'est mettre un kit absolument étrange, ben, en tout cas, extravagant, c'est vraiment le mot, et faire parler de soi. Puis, si vous voulez voir les top looks du festival, ben, écoutez-moi pas, allez voir Nouveau Moi, qui a fait un récapitulatif jour après jour, mais il y avait plusieurs vedettes internationales. Je vous ai parlé des joueurs du Canadien qui étaient là, mais il y avait aussi Jordana Brewster. Si ça vous dit rien, ce nom-là, peut-être que si je vous dis Mia Toretto, parce que tu fais partie de la famille, dans Fast and Furious, Rapide et Dangereux, c'est la sœur de Dom Toretto de Vin Diesel.
1: Celle qui jouait la blonde de Paul Walker.
2: Exactement, okay, exactement. Okay. Donc l'actrice qui est installée à Montréal depuis les dernières semaines.
1: Qu'est-ce qu'elle fait là?
2: Elle est là pour un tournage, une nouvelle série qui apparaîtra sur Prime Video dans les prochaines semaines, un thriller qui s'appelle Bishop, une série d'enquête avec elle joue, ce n'est pas le rôle principal, mais elle joue une des enquêtrices qui jouera dans cette série-là à voir. Et il y a eu Zendaya en fin de semaine qui a fait jaser pas mal. Nouveau visage de Prada. Ouais, Prada, comme si son année n'était pas déjà assez chargée avec The Drama, The Odyssey, Spider-Man, Brand New Day. Donc Zendaya qui est, puis son mariage aussi. Zendaya qui rejoint officiellement la famille Prada Beauty.
1: Zendaya au cinéma en fin de semaine, elle a eu une bonne fin de semaine là avec l'Odyssey et surtout Spider-Man qui est numéro un.
2: Ça a tellement l'air compliqué, une vie d'acteur justement pour les tournages, tout ça. Comment elle a tout mis ça en même temps? Parce qu'on s'entend que les tournages devaient être assez rapprochés pour ça. En plus de Dune 3, non, c'est certain que Zendaya travaille beaucoup.
1: La journée où elle va avoir envie d'un break, elle va pouvoir se le payer. Ça devrait pas être trop stressant.
2: Un peu beaucoup passionnément revient aujourd'hui. Brian O'Day nous parle de son amour pour se nourrir à même la forêt. Et Léa Strelitzky a passionnément détesté un rendez-vous qu'elle a vécu la semaine dernière. Elle vous en parle aujourd'hui. Toujours très coloré, Léa Strelitzky.
1: Si vous étiez là au début de l'été, fin juin, début juillet, pendant que j'étais en vacances, Thomas, tu as offert à quelques reprises dans le bain avec Aubin.
2: Oui, entrer dans le bain avec moi.
1: OK. Parfait. Fait qu'on va aller se tremper le bout de l'orteil avec toi dans quelques instants parce que tu vas nous parler de ta piscine.
2: Ouais, on va entrer plutôt dans ma piscine que dans mon bain aujourd'hui.
1: Okay, c'est bon. Chabouzi, excellente chanson. On adore celle-là. C'est Born to Die à Rouge.

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1: 7h08, pour ceux qui ne te connaissent pas, Thomas Aubin, ça fait plus de 10 ans que tu animes à la radio, particulièrement chez nos amis de Énergie, l'autre bord. Fait comme moi, t'es qu'un sale transfuge. Alors, t'es avec nous autres pour les 3 prochaines semaines.
2: Oui.
1: Étant donné que moi, je serai en vacances à compter de vendredi, que Léa est pas là, et que Marie revient seulement les mercredis. Fait que là, on avait besoin de quelqu'un de drôle avec nous autres un peu. Fait que ça nous fait plaisir de jaser de ton d'un sujet qui revient souvent dans ta vie, dans ton actualité.
2: Oui.
1: Soit ta piscine.
2: Oui, oui, oui. J'ai acheté une nouvelle maison récemment. On en a parlé un petit peu depuis le début de l'émission. Puis elle venait avec une piscine creusée. Ouais, ça me prenait ça, il faut croire, une piscine dans ma vie. Pas pour me rafraîchir, mais plutôt parce que j'avais jamais vraiment vécu c'était quoi avoir de l'anxiété. la piscine le fait bien.
1: Hein?
2: Non. Puis c'est pas ma première piscine. J'ai déjà eu le plus petit modèle hors terre. Maintenant, je passe au plus grand modèle creusé. C'est comme si parce que je faisais un bon grilled cheese.
1: Attends un peu, là. T'as une piscine creusée.
2: Ouais. Ah ouais. Ouais.
1: Mais ben.
2: Non, ben pas tant que ça. C'est pas tant une bénédiction, comme je te dis, là. Non. C'est comme si tu passais à faire un bon grilled cheese, et puis tu te dis, ah, je vais m'ouvrir un restaurant, mais mon grilled cheese, il était pas bon. Pas bon du tout, là. J'étais pas très bon avec ma piscine hors terre. Les tuyaux fuyaient de partout, l'eau était verte, les tortues ninja payaient un loyer, tu vois, genre.
1: Oui.
2: J'ai appris à la dure que le silicone waterproof, ça règle pas tout. J'aurais pu demander à Anne-Marie Logique, j'aurais eu ma réponse.
3: Oui.
2: Et, quand je suis arrivé à ma nouvelle piscine, l'eau était verte, mais pas verte photo Instagram, verte, les acteurs de Shrek 5 s'installent pour le prochain succès, tu sais. Ça fait 2 semaines que je vais au magasin de piscine tous les jours. Tous les jours! Fatima à la caisse me salue par mon prénom. Son chum vient souper chez nous la semaine prochaine. Je pense que je vais être parrain de leur prochain. Mais avec mon ancienne piscine, je m'étais chicané avec l'un des vendeurs là-bas. Je vous explique pourquoi. J'allais là pour une échelle, une simple échelle, rien de fancy. Je veux juste entrer dans l'eau sans me casser un genou, tu sais. Puis le vendeur arrive. « Ah, vous avez joué au football, hein? Vous êtes tout un colosse? Va vous falloir quelque chose de bien solide, belle grosse charpente. Je te jure qu'il m'a dit ça. » J'étais là. Terrible. Je cherche une toile aussi, finalement. Ah, mais pas de trop, mais pour vous, faut pas essouffler ça, ces beaux petits bras-là, hein? Ça vous prend un rouleau sans effort. Un rouleau sans effort. J'ai 89 ans et de l'arthrose, monsieur. Puis là, je me demande, tu sais, OK, finalement, j'ai aussi un problème de pompe. Je vais pas être le modèle de pompe que j'ai en salle. Il me dit, ah non, impossible, ça vient juste de sortir l'année passée, c'est très cher. Vous avez sûrement pas ça. Bon, fait que je suis gros, faible, pauvre, tout ça en 5 minutes. Je dis, non. Je pense que c'est lui. C'est pas mal lui. OK, vous avez-tu une photo? Non, j'ai pas de photo de ma pompe dans un cadre. C'est pas mon neveu. Elle ne rentre pas à la maternelle cette année. il me soupire d'en face. Bon, OK, gars, je vais vous montrer si c'est celle qu'on vend pour les petites piscines économiques. Ça va faire la job. Ça a été très long avant que j'y retourne, mais c'est comme le cartel mexicain. Si tu veux les meilleurs produits, faut que tu ailles à la source. Fait que j'y suis retourné. Et maintenant, mon eau... Et clair. Et ça, c'est en grande partie à cause, oui, du club Pi. Et c'est aussi à cause de moi parce que j'ai mis tout ça, j'ai suivi ça à la lettre et je flotte dedans avec la fierté d'un gars qui vient de finir son premier pastillo sans appeler son beau-père. J'ai aussi compris qu'avec la piscine creusée, qu'entretenir une piscine, c'est bizarrement relaxant.
1: Ah,
2: ouais. Ben, tu y vas le matin avant la job, le soir avant de te coucher, ouais. Tu la vérifies. Je passe plus de temps avec ma piscine ces temps-ci qu'avec ma blonde.
1: Ouais.
2: La piscine, au moins elle, quand je la frotte avec des produits chimiques, elle me remercie. c'est mon moment zen de la journée, je vous dirais. Y a pas de cochon qui crie dans ce temps-là, pas de linge à plier, juste moi, puis ma dette de produits chimiques, puis ma belle piscine que j'ai baptisée. Hein. Il s'appelle Vivi.
1: OK.
2: Ouais, parce qu'elle fait vivre le club piscine au complet.
1: Oui.
2: Ah non, je te le dis, Vivi, là, elle consomme autant qu'Éric Lapointe dans les belles années. Elle veut du chlore, de l'algicide, du clarifiant, du stabilisateur, du pH+, oui. Du pH-.
1: Oui.
2: À un moment donné, je me suis demandé si c'était pas un thérapeute qu'elle avait besoin. Mais ce qui me fascine le plus, c'est l'analyse d'eau. T'arrives là avec ton petit pot, la fille derrière le comptoir, elle a genre 19 ans, a pas de diplôme en hydrochimie, on s'entend là. Puis elle ressemble plus à quelqu'un qui demande la permission pour sortir le vendredi soir, puis je donne ça, puis elle prend la pipette et là elle devient Walter White dans Breaking Bad. Fait trois gouttes, regarde la couleur. Votre alcalinité est un peu faible, monsieur. Votre chlore combiné est élevé. Ajoutez 1,8 kg de traitement choc, 400 g de stabilisateur. Revenez jeudi. Oui, docteur. Oui, je reviens. Je connais même pas son nom. Pour moi, c'est Ricardo Piscine. Et maintenant, grâce à Ricardo Piscine, mon eau est claire. Et c'est aussi la première chose que je fais en me levant le matin, m'assurer que mon eau
1: est claire. Que ton eau est claire. Mmh. De là, là, je fais de l'anxiété de piscine.
2: Voilà.
1: Ouais. Je vais vous donner un bon truc. Débarrassez-vous de votre piscine. Achetez-vous un spa. Pas mal moins dur entre
2: vous. J'ai aussi un spa.
1: Ah,
2: ça sera une autre chronique.
1: OK, c'est bon. J'aime ça. Hey, merci Thomas.
2: Ben, merci Vincent.
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1: OK, vous allez nous texter animaux dès maintenant. À chaque jour aujourd'hui, on fait des finalistes vendredi. On donne ce beau gros forfait-là. Ça vous tente, vous voulez jouer avec nous. On va vous poser une question sur les animaux du zoo. À chaque jour, il y aura choix de réponse. T'inquiète, c'est pas si dur que ça quand même. Vous pouvez nous texter dès maintenant animaux au 6-12-13 pendant qu'on écoute Fouki avec Jay Scott, un des gros hits des étés passés. C'est Copilote à Rouge.
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0: Fouki et Jay Scott, c'est un incontournable de la région, le zoo sauvage de Saint-Félicien. Ça fait un petit bout que vous n'êtes pas allé. Vous y allez à chaque année, comme j'ai fait pendant 6-7 ans, certains. Là, je suis en petite pause. Peut-être que j'y retournerai.
1: Tu les boudes?
0: Non. Je suis allé souvent, là. 6-7 ans de fil. On s'entend. Les enfants sont moins à l'âge de ça, même s'ils aimeraient encore ça y aller, je suis convaincu. On l'a vu, puis on l'a revu, puis on va y retourner dans quelques années, c'est sûr. Ça fait longtemps que vous n'êtes pas allé faire un tour, vous allez pogner de quoi, parce qu'on a plein de nouveautés. Et grâce à Toujours Mike's, on vous donne la chance vendredi de gagner un forfait pour 4 personnes, dont 4 billets pour le zoo sauvage et un souper pour toute la famille au Toujours Mike's de votre choix.
1: Wow.
0: Ça, c'est cool, ça.
1: C'est une soirée clé en main.
0: Oui, une journée clé en main. Ouais, une journée clé en main, à peu près. Tu t'amènes un lunch, puis that's it, là. Ouais. Tu règles le dossier, puis c'est tellement le fun de passer une belle journée au zoo.
1: Même pas besoin de t'amener un lunch là-bas. Ils ont un excellent restaurant avec l'une des meilleures tartes au bleuet de la région.
0: Oui, ça, c'est vrai. T'as bien raison. On joue avec qui ce matin?
1: Avec Mylène, qui est au bout du fil. Salut, Mylène.
0: Comment ça va?
2: Ça va super bien.
0: C'est quand la dernière fois que t'es allé aux eaux sauvages?
2: Je suis pas allée l'année passée, mais justement, je pense que ça devait faire 10 ans, 18 que j'y allais.
0: Oh my God, c'est ça. On fait un petit break, puis après ça, on y retourne sur le bras de rouge. Thomas va te poser une question. Il y a des choix de réponses qui viennent avec ça. Et si tu trouves la bonne réponse, ben tu deviens finaliste pour gagner tout ça vendredi matin. Ça marche? C'est parti.
1: Mylène, es-tu à l'aise avec les pandas roux?
2: Je sais c'est quoi, en tout cas.
1: OK, malgré son nom, à quelle famille d'animaux le panda roux est-il plus étroitement apparenté? Est-ce que c'est A, aux ours, B, aux ratons laveurs, C, il appartient à sa propre famille, les ayuridés, ou D, aux renards?
2: On va dire
0: C. Oh yeah! All right! Excellent, ça!
1: Bravo! Hey, c'était pas facile! Puis tu l'as eu du premier coup, pour vrai, incroyable. Je pensais, c'était la question la plus dure de la semaine, je crois, selon moi. Saviez-vous, le panda roux utilise sa grande queue touffue comme une couverture. Quand il fait froid, il s'enroule sur lui-même et se couvre le visage avec sa queue pour rester bien au chaud, trop mignon. Une vraie doudou intégrée.
0: Ben, sérieux, le panda roux, tu meurs, là. Ben, tu peux rester là pendant des heures à regarder ça.
1: T'espères qu'il dort pas. Dort, tu le vois pas trop.
0: Ben, moi, j'étais chanceux. À chaque fois que je t'allais, il dormait pas. Toi, t'as-tu été chanceuse de même?
2: Oui, non, moi, j'ai
0: joué
2: la dernière fois que
0: j'étais
1: allé.
0: Ah, génial.
1: En 10 ans, j'imagine que t'as eu le temps de le voir au moins une fois.
0: Hey, félicitations, tu deviens notre première finaliste. Vendredi, on fait tirer ce super forfait pour 4 personnes, incluant les 4 billets pour le zoo sauvage et un repas en famille dans le restaurant Toujours Mike's de votre choix. Fait que vous pouvez retourner à la maison ou en profiter pas loin au lac sur la route en revenant. Et on te souhaite une super belle fin d'été. Tu retournes-tu au travail aujourd'hui?
2: Oui, oui.
0: Les vacances sont finies. Oh. On est avec toi. Salut, bonne journée.
2: Merci.
0: Ciao. On revient avec les infos dans quelques instants. Et lui, ben, il fait tout un tour, hein, cet été. C'est vraiment, c'est l'été que j'ai reposé.
1: Il est partout.
0: Non seulement il est partout, mais chaque spectacle est quelque chose de particulier.
1: Il est soldat d'habitude.
0: Oui. Puis pour ceux qui s'ennuient des cowboys, ben le show est encore plus cowboy qu'il l'était quand vous l'avez vu en salle. Et il a même laissé savoir que c'était peut-être possible de les retrouver, les trois membres restants des cowboys ensemble éventuellement.

0: soit un excellent début de journée, OK? Malgré la grisaille qui est là, puis là, vous vous dites, « Ah, au moins, tabarnouche, il fait pas beau alors que je reviens au travail aujourd'hui. » C'est déjà peut-être plus facile pour vous autres. Si vous avez... vous allez probablement mettre un manteau de pluie ou un parapluie. Tant que le vent arrive pas, parce qu'il annonce du gros vent, hein, je pense, hein, Tom, si je me trompe pas, les bonnes rafales aujourd'hui, moi, je miserais plus là-dessus, parce que le manteau de pluie qui succionne sur votre peau parce que c'est chaud et humide, c'est pas tant le fun.
1: Mais au niveau du vent, c'est plus ce soir, cette nuit. Ouais, on est quand même tranquille au niveau du vent aujourd'hui. C'est de la pluie parfois forte pour toute la journée. Il devrait pas trop avoir de pause à cette pluie-là, mais c'est ça. C'est très chaud aussi également. C'est collant. Moi, je suis arrivé avec mon manteau dézippé, puis il va rester dézippé toute la journée, c'est certain. Ouais, c'est ça. On est à 19, c'est un maximum de 22. C'est ressenti aux alentours de 29-30 pour aujourd'hui. Mais c'est ça. C'est beaucoup de pluie, jusqu'à 80 mm de pluie attendue à certains endroits. Et pour le reste de la semaine, mardi, mercredi, jeudi, full soleil aux alentours de 30. Une très belle semaine qui s'annonce, excepté aujourd'hui.
0: On va surveiller les différents endroits où il pourrait y avoir des inondations. Oui. Il y en a eu à Dolbeau-Mistassini au cours de la fin de semaine. Il annonce vraiment beaucoup d'eau encore au lac. Ce sera pas nécessairement évident pour tout le monde. C'est rough pour les drains puis les gouttières. Là. C'est, on fournit pas vraiment. Par contre, c'est bon pour certaines affaires, toute cette pluie-là qui tombe avec les retours du soleil assez intenses par moment et ça a fini par faire pousser les framboises.
1: Ooh.
0: Tellement qu'on a une année record de production de framboises, pas mal. Tous les maraîchers de la région où il y a de l'autocueillette, on dit que ça déborde tellement qu'il y en a certains qui ont même mis sur leurs réseaux sociaux des espèces de défis de cueillette puis inviter les gens à venir vraiment en grand nombre pour aller chercher tout ça. Tu sais, une journée de pluie comme aujourd'hui, là, il y a beaucoup de pertes à cause des grosses pluies qui tombent sur la framboise. La framboise est trop lourde. Si elle est bien mûre, elle tombe par terre. Donc, vraiment, on a besoin de plein de gens pour aller en cueillir, aller faire votre tour. Puis sinon, ben, il y a plein de produits de transformation qui vont être fait en grande quantité grâce à une saison exceptionnelle. Vous pouvez lire tous les détails de ça sur le site de Radio-Canada ce matin. Et le bilan routier s'est quand même amélioré après un début plutôt rough des vacances de la construction.
2: Tout à fait. Au moins 18 personnes ont perdu la vie sur le réseau routier québécois pendant les vacances de la construction cette année. C'est conforme à la moyenne, mais c'est surtout 20 décès de moins que le bilan catastrophique de 2025. La région la plus touchée est les Laurentides avec 4 morts, dont 3 dans une même famille lors d'une collision frontale le 17 juillet. Les 3/4 des accidents mortels sont causés par la vitesse. Maintenant, une cérémonie s'est tenue hier soir à Trois-Rivières à la mémoire de l'adolescent de 16 ans qui aurait été assassiné par son père à Shawinigan la semaine dernière. Plusieurs dizaines de camarades de classe, d'amis et de proches ont participé au rassemblement. L'hommage a eu lieu sur le terrain de basketball de son ancienne école. C'était l'un des sports préférés du jeune garçon. Maintenant, le soutien à Donald Trump est en baisse aux États-Unis malgré des appuis solides de sa base républicaine. 39% des Américains désapprouvent sa gestion de l'immigration. Par ailleurs, 47% pensent qu'il a outrepassé ses pouvoirs en matière d'expulsion, selon un nouveau sondage Associated Press. 8 répondants sur 10 approuvent sa gestion de l'immigration dans le camp républicain. En économie, seulement 3 Américains sur 10 approuvent sa gestion depuis son deuxième mandat. Ça grimpe à 7 sur 10 chez les Républicains. Sinon, de retour chez nous du côté de Repentigny.
3: Hey, mais c'est une tornade qui arrive? OK, j'ai jamais vu ça. Oh mon Dieu!
2: Une tornade aurait possiblement touché le sol lors d'un épisode d'orage violent hier après-midi. Des toitures ont été arrachées, des arbres déracinés et des rues entièrement inondées. Des expertises seront nécessaires pour déterminer si les dégâts ont été causés par une tornade ou encore une micro-rafale. Voilà, c'est complet pour tous les détails et autres nouvelles. 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
0: Salut Sabrina qui nous a texté qu'il y a bien du monde dans le haut du lac qui sont sur leurs pompes puis sur les shop-vac pour sortir l'eau des sous-sols en raison de la pluie. Là, on en a glissé un petit mot tantôt, mais pour vrai, c'est un été qui est pas facile là-dessus puis qui est plutôt rare. Là. C'est rare qu'on vit des situations comme ça chez nous. Oh, Thomas, il y a un très bon acteur qui nous a quitté, qui a joué dans une série célèbre, celle-là.
1: Oui, peut-être que vous reconnaissez la musique des Sopranos, parce que c'est l'acteur américain Vincent Pastore qui avait incarné le mafieux devenu délateur Salvatore Big Pussy Bonpanciero dans la série Les Sopranos, qui est décédé en fin de semaine à l'âge de 80 ans. Oui, il a joué dans Les Sopranos, mais il a aussi joué dans tout ce qu'il y a, tous les films, toutes les séries qu'il y a un mafieux à quelque part, ben il était toujours pas loin.
0: Oui, à peu près.
1: Il y a vraiment le look de l'emploi, là, Vincent Pastore. Juste, il y a même le nom. Donc, selon le média Deadline, Vincent Pastore a été retrouvé mort samedi dans sa résidence du Bronx à New York. Ça faisait seulement 2 semaines qu'il avait fêté son anniversaire, souligné ses 80 ans, et c'est arrivé subitement. Sinon, Britney Spears a fait jaser pas mal sur la toile en fin de semaine. Elle a publié sur ses réseaux sociaux des vidéos. D'habitude, on est comme « Ah, oh, bon, Britney Spears a publié quelque chose, qu'est-ce que c'est? »
0: C'était ça aussi, encore une fois,
1: ouais,
0: cette fois-ci.
1: C'est ça, exactement. Ce n'était pas elle qui dansait dans son salon, mais elle qui était en excursion à cheval. Jusque-là, OK, pourquoi ça fait jaser? Parce qu'elle était nu-sein sur ses réseaux sociaux et sur plusieurs vidéos à faire du cheval et nous montrait tout ça. Donc, ben oui, si vous voulez aller voir ça, ben Britney Spears sur Instagram. Question impossible?
0: On se demande toujours pourquoi. T'as pas besoin.
1: Non, exactement.
0: On t'aime comme t'es, là, voilà. Calme-toi un peu.
1: Ouais, question impossible. Cette semaine, vous pourriez gagner votre passeport pour le festival Western du Boisé de Chipcha du 13 au 16 août.
0: Ça va être le party, pas à peu près.
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0: Pour vrai, c'est vraiment le party, là. Moi, je passe souvent à côté des installations où on fait le festival. Ma ride de vélo de gravel m'amène dans ce coin-là. Là.
1: J'y vais à toutes les années.
0: C'est la fête, le festival du Boisé. Alors, on vous donne votre passeport pour deux personnes pour aller faire un tour toute la fin de semaine. Et on en aura à tous les jours dans la question impossible. Voici votre question de ce matin.
1: Une maman passerait 8 jours de sa vie à faire ceci. Qu'est-ce qu'on cherche? Réponse reçue sur notre page Facebook du 96.9 Rouge. Hélène qui dit « Essayez de s'isoler seule à la chambre de bain ». Non, Hélène, par chance que c'est pas ça.
0: C'est sûr qu'à la salle de bain avec des jeunes enfants.
1: Ah oui. Tu peux pas y aller.
0: C'est plutôt rare que tu vas réussir à faire tout ce que t'as à faire seul.
1: C'est ça. Dans la tranquillité, on comprend. Justine qui dit « Ramasser des jouets ou faire des lunchs ». Hey, 8 jours de ça dans ta vie, c'est quand même triste.
0: Ah, ça dépasse ça.
1: Ouais, tu penses que ça dépasse?
0: Hein? C'est sûr que ça dépasse ça.
1: OK. Catherine qui dit « Dire le nom de son enfant ». Faudrait que tu le dises souvent pas mal, là, parce que 8 jours, c'est...
0: Aucun problème. Aucun problème.
1: Andréane qui dit « Choisir qu'est-ce qu'on mange pour souper ».
0: Ouais.
1: Ouais, Monique, changer les couches.
0: Ouais.
1: Changer les couches, c'est la réponse qu'on a reçue le plus. Ce n'est pas la bonne réponse, non?
0: Moi, ça, je pense pas que ça prend 8 jours, par exemple. C'est peu de temps dans la
1: ça,
0: vie, ça.
1: Ouais, exactement. Et Louise, répéter d'aller brosser ses dents.
0: C'est pas fou. Vous pouvez répondre via le téléphone 6023-49-1800-463-7919. Le micro sur iHeart Radio, vous nous laissez votre petit message vocal. Texto 61213, le Facebook de Rouge. Et me semble, j'oublie de quoi parce que je l'ai pas fait dans le même ordre que d'habitude.
1: Non,
0: ça devrait être ça pas mal. Si vous êtes pas capable de cette façon-là, ben tant pis pour aujourd'hui. Pendant qu'on écoute celle qui a lancé sa nouvelle ligne de lingerie, et c'est elle la mannequin, hein, Rihanna. Puis je trouve ça cool, moi, par exemple. Tu sais, c'est ta marque, c'est tes affaires, puis tu te dis, ben moi, je vais la valoriser en étant la propre égérie de ma marque. Et je pense que ça doit très, très bien fonctionner parce que c'est quand même l'artiste féminine qui a le plus de revenus dans vie.
1: Pas mal.
0: pas juste sa musique, parce que ça fait longtemps qu'elle n'a pas sorti du nouveau stock. Un classique de Rihanna, Diamonds, pendant qu'on cherche la réponse. 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

0: Et on a commencé la semaine de façon pas facile, car il y a pas beaucoup de réponses à la, on a eu plein de bonnes, réponses, mais pas nécessairement de bonnes réponses.
1: Exactement.
0: En fait, c'était plutôt rough comme question, celle-là. Marie était bien heureuse quand elle l'a composée vendredi. T'as dit, pense que ça va être dur, celle-là. En effet, oui.
1: Effectivement.
0: Ça a pas été facile. Cette semaine, vous pourriez gagner votre passeport pour le festival Western du Boisé à Chipcha. Ça s'en vient du 13 au 16 août. C'est tout un party qui s'en vient, pas en fin de semaine, l'autre d'après.
1: Oui, on va y aller, c'est certain. La question de ce matin. Une maman passerait 8 jours de sa vie à faire ceci. Qu'est-ce qu'on cherche? D'autres réponses reçues entre-temps. Fanny qui dit « chercher des objets perdus ».
0: Oui.
1: Pas mauvais. Bercer son enfant, je l'ai vu aussi pas mal. Ce n'est pas ça, malheureusement. Julie, allaiter. Non plus. Et Nathalie qui dit le lavage. Moi, je pense que ça, c'est plus que 8 jours.
2: Ça, c'est plus que 8 jours.
1: Ça, c'est certain. C'est Mélissa qui a la bonne réponse. Donc, Mélissa...
0: On l'a rejoint via Facebook, mais voilà. Là, le temps que ça rappelle... Quel rappel? On l'a pas avec nous en onde. Fait quoi, la bonne réponse?
1: Assister aux événements sportifs de ses enfants. C'est quand même pointu comme réponse.
0: Ben oui, mais tu sais, comme, mettons, un spectacle de musique de 3 heures. Tu sais, ça s'accumule vite là, dans une vie, le plus.
1: Mais c'est vraiment aux événements sportifs. C'est noté sportif.
0: OK, c'est bon.
1: Non, mais j'aurais accepté événement tout court.
0: Fait que félicitations, c'est un laissez-passer pour le Festival du Boisé. Mais on va la retwister, cette question-là, dans quelques instants. Vous nous textez au 6-12-13, OK? Le moment marquant d'un des spectacles de vos enfants, d'un des moments sportifs que vos enfants ont vécu ou que vous avez vécu, vous autres, c'est quelque chose qui a comme un peu changé votre vie là, alors que vous étiez jeune puis que vous participiez à une activité, vous avez gagné un tournoi, vous avez réussi, vous avez été applaudi, ce genre de choses-là. Textez-nous au 6-12-13, on va en reparler après. Mike DeMero et Dance with the Sun, on vous souhaite un excellent début de journée. Du soleil, il va en avoir demain. D'ici là, on t'offre la grisaille puis la pluie avec Mike DeMero à Rouge.

0: connais pas la vie de Cœur de pirate, mais tu sais, quand Béatrice était au primaire, probablement qu'elle est montée sur une scène, puis que ses parents étaient là, et quand elle a eu fini son numéro, tout le monde a applaudi, puis elle était bien fière de voir son père puis sa mère dans la salle, en train d'être là, puis de la supporter. C'est quelque chose qui va marquer beaucoup notre vie d'enfant, puis qui va peut-être marquer celle de vos enfants, de vos petits-enfants aussi, lorsque vous allez vous présenter. Pour vrai, là, quand les grands-parents sont là, on dirait que c'est encore plus spécial. Parce que tu te dis, les parents, eux autres, sont comme obligés. Mais les grands-parents, ils ont d'autres choses à faire. Ils sont bien plus occupés que quand ils travaillaient à la retraite. Fait que de se pointer puis d'aller voir les petits-enfants, à vous, Tom.
1: Ben oui.
0: Tu sais, quand tes grands-parents se pointaient pour aller voir jouer à quelque chose ou participer à une activité, on dirait que c'est encore plus spécial, là.
1: Ah, ma grand-mère manquait pas grand game d'impro que je faisais.
0: Pour vrai?
1: Non. Puis là, elle est maintenant un petit peu plus loin, là. Mais elle va voir toujours mon cousin jouer au baseball quand un peu, là, puis je suis content qu'il puisse vivre ça.
0: Okay.
1: Mais non, puis quand j'étais jeune, moi, je me souviens une fois, entre autres, là, je jouais au football, je commençais à jouer au football.
0: T'as joué au foot,
1: ouais.
0: Je savais pas.
1: J'étais la poule.
0: Ah oui, okay. Lui, le passeur de ballon.
1: Donne le ballon puis qui se fait taper le sac, là. Ah, ouais, c'était moi, ça.
0: Super.
1: Puis, je me souviens une fois où est-ce que toute ma famille était là pour un match, puis là, après ça, tu sais, je trouvais ça le fun parce que quand t'es la poule, t'es comme le capitaine, mais un des capitaines dans l'équipe de capitaines du... puis là, tu t'en vas au cercle, puis au cercle avec les arbitres, tu choisis pile ou face ces affaires-là, puis là à la fin ma famille était venue m'accueillir, puis on a fait un bon match, puis il était venu avec un petit chien, puis là c'était comme mon petit chien, c'était notre nouveau petit chien, puis je m'en souviendrai toute ma vie de ce moment-là. Ouais, ça avait pas de lien avec le football.
0: Ok, mais
1: tactile.
0: Le fait qu'il avait amené le chien voir la game,
1: il venait pas à tous les matchs mes parents, mais quand il venait, il y avait tout le temps quelque chose de spécial, puis là une fois c'était mon petit chien Sam qui est aujourd'hui décédé, mais je me souviendrai toujours de
0: c'est
1: ce petit
0: nice,
1: chien.
0: Ah, ouais, c'est bon, c'est bon ça. Ouais. Moi, je me suis dit que des fois, j'en ai imposé des affaires qui devaient pas être dans le fun.
1: Ouais.
0: Okay. Tu sais, quand les enfants sont petits, tu sais, des fois, que ce soit surtout dans les arts, ok. Puis même dans le sport aussi, parce que quand ça commence à jouer au soccer, venez pas me faire à croire que c'est super excitant. Là, c'est comme un mal, un passage obligé.
1: Ouais,
0: là,
1: ouais.
0: Le début des sports et le début des arts, c'est un passage obligé. Quand j'ai commencé à jouer de la guitare, moi j'ai commencé assez tard, tu sais, ben assez tard. Pour l'école de musique, j'ai commencé assez tard. Là, j'étais rendu en secondaire 2 ou à peu près, à prendre des cours. Mais ça impliquait que puisque je prenais des cours, je faisais le spectacle de l'école de musique,
1: oui.
0: Qui comptait beaucoup de jeunes violonistes qui devaient avoir en quatrième année. Mais ça, il fallait que mes parents toffent ce bout-là aussi, là, avant de m'entendre jouer quelques accords et de retourner à la maison après 3 heures à se faire grincer dans les oreilles par des gens qui commencent à jouer au violon. D'ailleurs, si vous avez écouté la dernière saison de Bellefleur, il y a un très bel exemple de ce moment-là où une jeune apprend à jouer. C'est tough. Mmh, mmh. C'est beau quand tu sais jouer, mais quand tu sais pas jouer, c'est... Ben, tu sais, les spectacles de musique...
1: Ouais.
0: Quand tu commences à jouer, ça se peut que ça soit lourd.
1: Quand j'étais au primaire, on faisait de la chorale, puis j'étais à l'école apostolique, donc c'était une chorale comme chrétienne.
0: OK, oui.
1: Les anges, oui. On faisait ça à Noël.
0: Ça, c'est mignon, par exemple.
1: C'est quand même mignon, mais il y en a toujours un qui fausse, puis c'était moi.
0: Mais les spectacles... Ah, d'accord. Fait que t'étais la fierté.
1: Ouais.
0: Ben, tu sais, comme moi, nous autres, la dernière fois qu'on est allé voir un spectacle de musique, c'est mon plus jeune qui participait au spectacle de musique de l'école. L'auditorium est bondé. Et il a été reconnu pour être celui qui cherchait son pic dans le fond de la guitare. Ça a été ça, son...
1: C'est toi, le père de l'enfant qui cherchait son pic. Oh.
0: Exactement.
1: C'était triste.
0: Beau moment. Salut Sabrina qui disait qu'elle détestait la natation, mais quand sa mamie est venue la voir, par exemple, une fois, ça, là, elle avait vraiment, vraiment trippé. Elle dit, j'étais le seul enfant avec une flotte et une ceinture hippopotame, mais j'ai crié, mamie, sors-moi de la piscine! Trouve Sabrina, ouais, c'était rough un peu. Les affaires qui marquent le plus l'enfance rapidement, les souvenirs d'enfance, entre autres, les rituels quotidiens, genre la lecture du soir, là, c'est quelque chose dont les enfants vont beaucoup se rappeler très, très longtemps. Puis c'est vrai, des fois, on jase encore d'affaires que les miens faisaient quand ils étaient petits. Puis souvent, on va reparler d'une coupe d'olive. Puis moi, la soupe au bouton, là, je m'excuse, mais je me revois encore assis dans le lit avec mes parents en train de lire la soupe au bouton.
1: Soupe au bouton, je sais même pas c'est quoi.
0: C'est un classique de Disney.
1: Ah
0: là,
1: ouais,
0: ça, Thomas, là, les livres hardcover jaunes de la série de Disney, c'était dedans. Après ça, les traditions familiales, tu sais, quand on fait là, quelque chose régulier en famille, famille, les soupers ou ben se faire un soirée cinéma, ce genre de choses-là. Ça, tout le monde s'en rappelle. Les encouragements quand, justement, les parents se pointent pour aller aux remises de diplômes ou aller voir un spectacle ou une activité sportive, un match, quand nos parents sont là, ça remet les enfants de bonne humeur puis ils vont s'en souvenir longtemps. Et finalement, les vacances.
1: Ben oui.
0: Les vacances que vous avez fait en famille, les voyages que vous avez fait en famille, pensez-y comme faut, là. Vous vous en rappelez comme il faut, puis ça, ça a marqué votre vie. On va jaser bouffe dans les prochaines minutes, là, parce que c'est la journée du melon d'eau aujourd'hui.
1: Ah, ouais.
0: Et Léa est partie en vacances en nous disant, ouais, il y a le melon d'eau, mais pas ça le melon d'eau.
1: Mais voyons donc, c'est une maniaque qui n'aime pas le melon d'eau.
0: Ben, elle n'aime pas ça. Et c'est justement ça. Quelle est la bouffe que tout le monde aime, mais que vous aimez pas? Tout le monde réagit comme Thomas quand vous dites que vous aimez pas ça.
1: Mathieu, il aime le melon d'eau. C'est son affaire préférée.
0: Un cochon, ça mange n'importe quoi.
1: Non, pas n'importe quoi.
0: Shakira, ça vient dans quelques instants. Restez là.
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3: C'est lundi, je vais vous faire mes mini-crushs de l'été. Ça, c'est des crushs...
4: Des mini-crushs.
3: C'est des crushs moins gros, peut-être, que ceux que j'ai connus. Et je vais vous parler d'une des séries de Crave qui ne fait pas l'unanimité.
4: Ah ouais?
3: En fait, je vous dirais qu'elle alimente beaucoup les conversations. Il y a des threads de ça sur Reddit, entre autres. Moi, je me suis retrouvé dans un souper avec des amis, puis on s'est mis à... semi-obstiné sur la qualité de cette série-là.
4: T'es sur Reddit?
3: Ben oui, je suis sur Reddit. Ouais.
4: Sur les threads Reddit de série Crave.
3: Ben là, c'est quelqu'un qui m'en a parlé que c'était sur Reddit.
4: Ah, c'est ça, ouais.
3: Sur Reddit pour d'autres affaires.
4: Ça me surprend.
3: Je suis très conspi, hein. Je suis beaucoup sur Reddit.
4: Ah ouais? Ben,
3: non,
4: ouais, t'as de l'air de ça.
3: Ouais, c'est ça. Alors, tout ça pour dire qu'il y a bien du monde qui réagisse à cette série-là. Et je vais vous en parler parce que, ben, moi, il y a pas ça pendant tout.
4: C'est alors, quoi? Je
3: ne dis pas. C'est de même. On appelle ça teaser. Comment ça fait 11
4: ans? Tout un teaser.
3: Je voudrais savoir. Ça s'en vient. On va vous jaser de ça, là. Ce qui attire l'attention en ce moment, c'est la quantité d'eau qui veut pas arrêter de tomber. On a tout eu 15 minutes pour passer à tondeuse hier, là. Aujourd'hui, si c'était ça votre plan de journée, non, va falloir réviser.
4: Et là, là, oui. On salue nos amis du haut du lac qui goûtent pas mal présentement.
3: En ce moment, oui.
4: Des averses, on nous a texté au 6-12-13, des averses, ça tombe comme des cordes. On a aussi reçu salutations à tous ceux qui sont avec leur shop back dans le sous-sol présentement. Ça va continuer comme ça toute la journée. C'est ça la mauvaise nouvelle pour aujourd'hui. Et je ne suis que le messager. On ne frappe pas le messager, s'il vous plaît. C'est de 50 à 80 mm de pluie qui sont attendus pour la journée par endroit. 80 mm de pluie, ça commence à faire beaucoup, beaucoup d'eau. On est à 19 présentement et c'est un maximum de 22. Si on regarde ça, au moins ça va être une journée fraîche. Non, non. Non, non. Avec l'humidité, on ressent aux alentours de 29-30. Donc, c'est collant, c'est chaud, c'est humide. Mais à partir de demain, par exemple, ça va être une belle semaine. Oh oui, demain, on attend des 25, alternance soleil nuage, mercredi, jeudi, 31, 29, full soleil, full sec. Donc, on regarde à l'avant et c'est beau, mais aujourd'hui, c'est Dame Nature qui pleure votre retour au travail.
3: Ouais, on va attendre ça, cette belle journée-là et ces quelques belles journées-là au cours de la semaine. Tu viens d'en glisser un petit mot. Il y a eu plusieurs résidences qui ont été inondées à Dolbeau-Mistassini. Plusieurs personnes aussi qui ont des problèmes avec leur drain, avec leur gouttière et compagnie, parce que les quantités d'eau qui tombent là, c'est vraiment, vraiment beaucoup. Alors, si vous avez un problème, évidemment, essayez de le souligner à votre compagnie d'assurance le plus rapidement possible. Des dégâts d'eau, tu veux pas laisser traîner ça, puis après ça, que la moisissure pogne, puis tout le kit. Mais on espère que ça va se gérer au cours des prochaines journées. On commence avec un développement important dans la grève de WestJet. Une bonne nouvelle, Benoît.
5: Absolument. La grève est officiellement terminée, donc, chez le transporteur WestJet. Le syndicat canadien de la fonction publique annonce avoir conclu une entente de principe avec l'employeur. Ça entraîne donc le retrait des avis de grève et de lockout. Le protocole de reprise des activités sera annoncé ces prochaines heures. On peut parler d'un soulagement important pour des milliers de passagers en cette période de vacances. Le conflit a déjà entraîné l'annulation d'environ 500 vols. Maintenant, les négociations de paix doivent reprendre aujourd'hui entre les États-Unis et l'Iran, selon Donald Trump. Le président américain dit avoir suspendu les bombardements en raison des progrès dans les discussions pour rouvrir le détroit d'Hormuz. Téhéran n'a pas encore confirmé la nouvelle. L'annonce a entraîné une baisse des prix du pétrole brut sur les marchés boursiers. Par ailleurs, au moins 9 personnes se sont noyées au Québec ces 2 dernières semaines, ce qui est conforme à la moyenne de décès lors des vacances de la construction. Le bilan provisoire fait état de 48 décès au 31 juillet, selon la société de sauvetage. C'est 4 de plus qu'en 2025. Du nombre, plus d'une vingtaine sont survenus en eau libre. C'est le cas du Montréalais Pépito Labrador, dont la dépouille a été retrouvée hier à Marsouis après avoir sombré dans le fleuve Saint-Laurent le 17 juillet dernier. Et en terminant, la Terre a tremblé hier soir. Un sisme de magnitude 2,8 a secoué la grande grande région de Québec peu après 20h30. L'épicentre est situé dans le secteur de Cap-Rouge. Aucun dégât n'a été rapporté. Voilà, c'est complet pour tous les détails. 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
3: Êtes-vous allé vous virer à Montréal pour aller à Hochelaga, si c'est le cas? Si vous êtes allé, ça a été quoi votre meilleur moment? Textez-nous 6-12-13. Il y avait beaucoup de monde qui était là. C'était difficile à éviter sur les réseaux sociaux en fin de semaine, mettons.
4: Mes amis étaient là. Il y en a beaucoup qui sont allés voir Tate McRae, entre autres. Ça avait l'air d'être un solide spectacle, mais aussi la gang de Nouveau Mois était là. Et par chance, parce que on a vu que ça en fin de semaine, hein, toutes les vedettes québécoises qui y étaient habillées des kits les plus extravagants les uns que les autres. Et pour voir les top looks du festival, parce que c'est pas un sujet très radiophonique, qui est habillé comment, Nouveau Mois qui a fait un récapitulatif jour par jour. Il y avait aussi plusieurs vedettes internationales qui étaient présentes. On peut parler aussi des joueurs du Canadien qui étaient présents justement pour Tate McRae, mais il y avait aussi Jordana Brewster qui était là, une vedette là. Vous dites, oui, ça me dit rien. Si je vous dis Mia Toretto dans Fast and Furious, rapide et dangereux, la sœur de Dom Toretto, la blonde de Paul Walker, ça vous dit peut-être plus quelque chose. Donc l'actrice qui était là en fin de semaine avec son copain, l'actrice qui est installée aussi à Montréal depuis plusieurs semaines, c'est ce qu'on a appris, avec ses enfants pour le tournage de la nouvelle série Bishop, un thriller d'enquête qui arrive sur Prime Video dans les prochaines semaines, prochains mois, en fait.
3: Quand on en profite de prendre des vacances à Montréal en même temps.
4: Ben, en fait, ben, le tournage se passe à Montréal.
3: Oui, c'est ça, mais c'est donc, ça. Elle est pas juste là dans son trailer, elle a amené toute la famille.
4: Oui, exactement. Okay. Puis pendant que je vous ai là-dessus, il y a plusieurs vedettes qui vont à Montréal et qui tombent complètement en amour avec Montréal. J'ai vu une autre vedette qui était là à Hochelaga aussi en fin de semaine, mais c'est une vedette du X. Donc, c'est une actrice porno. Donc, c'est pour ça que je n'en ai pas parlé.
3: C'est comme une plaque tournante, là,
4: ouais,
3: Montréal.
4: Ben, exactement. Et elle est tombée complètement en amour avec Montréal. Puis elle le partage à ses 4 quelques millions d'abonnés. Donc, c'est quand même une belle vitrine.
3: C'est une vitrine d'or, c'est drôle de monde, toi.
4: Non, mais c'est même pas... C'est le sac de chips, je te promets.
3: C'est pas moi.
4: Je l'avais... En tout cas, Zendaya, sinon, nouveau visage de Pradan.
3: Hein? Change de sujet, Thomas. change de couleur de face aussi.
4: C'est ça. Zendaya, qui est le nouveau visage de Pradan, a appris ça en fin de semaine parce qu'elle avait besoin d'une activité supplémentaire. Pourquoi pas avec ces grands films-là. Là, il y a Dune 3 aussi. Je la vois faire de la promo pas mal sur Dune 3.
3: Ça s'en vient.
4: Sur son Instagram. Mais il y a aussi Spider-Man dans les dernières semaines. Odyssey. L'Odyssey. En fait, le film dans lequel elle participe, puis aussi son autre, c'est The Drama, donc puis elle avait son mariage. Une grosse année pour Zendaya, qui devient le nouveau visage de Prada.
3: Pas encore Spider-Man non plus.
4: Plans. Non, pas du tout. Je suis pas été au cinéma pas mal. Moi, quand il fait beau, il fait chaud, je m'occupe de ma piscine. J'ai pas le temps d'aller au cinéma. 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
3: Secret de coulisses, OK, une affaire qui est pas super importante, mais c'est même, ça marche. Quand on s'en va pour la fin de semaine, on prépare le lundi. Mais si on tombe en vacances, on donne quand même un coup de pouce pour préparer le lundi.
4: Ouais.
3: C'est même, ça marche. Fait que là, Léa a dit, Vincent a dit, la semaine prochaine, lundi, c'est la journée du melon d'eau. Tu n'as pas grand-chose à faire avec ça. Elle dit, moi, le melon d'eau, j'haïs ça. T'haïs ça, le melon d'eau. Léa, elle aime pas le sucré. Elle aime pas les affaires sucrées. Fait que les saveurs de melon d'eau, elle aïe ça. Mais elle dit, tout le monde aime ça, sauf moi. Ben, et voilà la question du jour.
4: Il y a une différence entre les saveurs de melon d'eau et le melon d'eau.
3: Non, je sais, mais en tout cas, bref, tout ça pour dire que la question du jour, c'est quel aliment tout le monde aime, mais pas vous autres. Vous autres, vous aimez pas ça. On a déjà beaucoup de textos. On va en parler dans quelques instants après Shakira. Whenever, wherever. Un bel été pour Shakira, là. Vraiment un bel été avec Die Die. Et un classique, ça fait du bien au 96 de Fouge. Toujours un hit, ça.

0: Je me doutais que c'est un sujet qui ferait réagir, mais je pensais pas que ça ferait réagir Thomas à chaque fois qu'il voit un aliment que les gens disent qu'ils aiment pas vraiment.
1: Ah, moi je juge un matin.
0: Tu juges?
1: Ah, je juge.
0: Ben parfait, excellent. On va y aller, on ira pas avec le dos de la cuillère ce matin. On vous pose la question, quel est l'élément que tout le monde aime sauf vous? Parce que Léa, la semaine passée, elle dit, ah, dit lundi, c'est la journée du melon d'eau. Je le regarde avec des yeux de poisson mort. Qu'est-ce que tu veux qu'on fasse avec ça? Elle dit, mais moi, j'haïs vraiment ça, le melon d'eau.
2: Voyons donc,
0: n'importe quoi. Ouais. Fait qu'on s'est dit, demandons quel est l'aliment que tout le monde aime, mais que vous, vous n'aimez pas vraiment. Thomas, allons-y avec ça. Quel est l'aliment que toi, t'aimes pas ça, même si tout le monde autour de toi dit, ah, tabarnouche, je m'en suis fait, c'est tellement bon.
1: Ben, de base, moi, j'aime pas mal tout. Je te dirais, là, je suis vraiment pas difficile. Okay. Je veux dire, dès que tu me nourris, je vais être très
0: ça
1: content.
0: Ça se mange, t'es heureux.
1: Ça se mange, je suis heureux. Il y a quelque chose qui fait triper pas mal tout le monde. Moi, que j'aille pas, mais j'en redemanderai pas nécessairement, okay. Puis j'irai pas en chercher particulièrement, c'est du bacon. Le bacon,
0: je t'invite pas dans ma belle famille.
1: Ben,
0: dans ma belle famille, tout est bardé de bacon.
1: Ah ouais?
0: Ah oui.
1: Mais je comprends ce que ça peut ajouter, mais moi, des fois, même, je l'enlève puis je la mange
0: à ce
1: pas.
0: Point, là.
1: Ah ouais. Tu sais, sur une rosette, là, moi, le bacon, je le mange pas. Si c'est pas bien croustillant.
0: Ouais, faut que ce soit croustillant.
1: Sec là, moi c'est
0: sûr qu'il y a du bacon mou, c'est pas yard.
1: Puis tu sais, j'ai un cochon dans la vie, fait que j'essaie de limiter un peu mon porc, mon bacon, mes côtes levées, c'est... parce que sinon j'ai l'impression que je mange mon cochon puis tu sais, je veux dire,
0: c'est pas ça le plan pour sa fin de vie, c'est ce que
1: non,
0: je comprends. Non,
1: elle aimerait ça, c'est sûr, là, finir à méchoui puis se goûter, c'est certain, mais non, moi j'essaie de prendre ça un petit peu
0: plus. T'es sérieux, ça a changé tes habitudes alimentaires, là,
1: d'avoir l'aliment le porc à la base, okay. Fait que j'en mange juste moins,
0: okay.
1: Tu sais, des côtes levées, encore difficile de dire non.
0: Ouais.
1: Du bacon, tu sais, je veux dire.
0: Ah ouais, les côtes levées, tu trouves ça dur? Ben, regarde, on va aller jaser avec Sabrina. Salut, Sabrina!
3: Allô!
0: Comment ça va?
3: J'ai bien compris qu'il y a un cochon, là.
0: Comment t'as dit ça?
3: Bien compris que l'autre, il y a un cochon.
0: Oui, oui, Thomas a un cochon.
3: C'est mon plus grand rêve.
0: Un cochon,
1: c'est vrai?
0: Ah ouais?
1: C'est ton plus grand rêve?
3: Ben oui, ma fille, là, à ses 4 ans, elle a eu une fête thématique cochon.
1: Hey! Okay.
3: C'était plus pour moi que pour elle, parce qu'elle en voulait thématique cochon policier. On n'a pas réussi à faire les deux en même temps.
1: Ben.
3: On a fait devenir un vrai cochon là qui fait des fêtes d'enfants et tout.
1: Un cochon qui fait des fêtes d'enfants?
3: Ben, oui.
1: C'est qui loue ça? Je veux le savoir.
3: C'est une entreprise qui s'appelle Vita Flora.
1: Vita Flora.
3: Le cochon, il va aussi dans des résidences de personnes âgées.
0: Ah, il fait de la zoothérapie.
3: Ben. Pas exactement de la zoothérapie, mais en tout cas, il fait de l'animation, là.
0: OK. Alors, tant que c'est pas des courses de petits cochons graissés, là, tout est correct.
1: Non. Moi, c'est pas mon cochon qui ferait de la zoothérapie, je te garantis. Je vous le raconterai un petit peu plus cette semaine, okay. Là, mais Charlotte, c'est pas la...
3: C'est ça, c'est un segment cochon.
0: Il n'y a pas du monde.
1: Ah, c'est une bonne tête de cochon.
0: Ah, là, ouais, une vraie de vrai.
1: C'est de là que ça vient.
0: Bon, Sabrina, qu'est-ce que t'aimes pas manger puis que tout le monde aime?
3: OK, les côtes levées, c'est mon pire couche.
0: OK, pourquoi?
3: Je ne comprends pas. Ça a rendu une aisselle d'os. Je comprends pas, genre, comment c'est fait. Je comprends pas comment vous mangez ça. Je comprends pas, genre, c'est une poule salissant. C'est collant. Je comprends pas, genre. Je comprends juste pas.
0: Mais c'est vrai que c'est un peu de la bouffe d'ogre. Ça,
1: ouais.
0: C'est comme le homard. Tu t'invites pas quelqu'un à manger ça à ton premier date, là.
1: C'est sûr.
0: Je comprends.
3: Oui, c'est ça, même principe.
1: Mais
3: non, je l'ai pas pris en tout.
1: Mais la sauce côte levée. Tu sais, la sauce côte levée, sans les côtes levées, moi, c'est ça que je pense qui me fait le plus
0: triper. Ah, OK.
1: Tu sais, dans la poutine aux côtes levées, où est-ce qu'il n'y a pas vraiment de côte levée, mais
0: ouais.
1: La sauce côte levée.
0: C'est la sauce.
3: Ça, c'est correct.
0: Ouais. Vous autres, vous êtes type sauce, vous n'êtes pas type la viande qui est en dessous. Ça, je comprends.
1: Ouais,
3: okay. Mais tu sais, là, à un moment donné, il y a de nombreuses années, il y avait un sandwich chez Subway aux côtes levées.
0: Oui.
3: Ça, c'était des fausses côtes levées. Là.
0: Très fausses.
3: Il n'y avait pas des
0: gosses,
3: rien,
0: genre.
3: Ça, c'était
0: mon frère. Ça, c'était correct.
1: Ah, ouais.
0: Okay. Le pâté qu'on savait pas trop c'était quoi, mais à saveur de côte levée, ça t'aimait bien, ça.
3: Ça, le carton aux côtes levées, ça c'était mon
0: frère. Merci, Sabrina. Passe une belle journée. Oups, tu as perdu.
1: Salut, Sabrina. Toi, ben, ça, c'est quoi, toi, que t'aimes pas?
0: Hey, on va me garder pour tantôt.
1: Okay, c'est
0: juste
1: bon.
0: Mentionner
1: parfait.
0: Vite, que France, elle, c'est les fromages.
1: Des fromages.
0: Mais tous les fromages.
1: Ben, voyons donc. Tous les fromages, OK, mais le fromage canadien, comment tu peux pas aimer ça? Comment tu peux pas aimer ça?
0: France,
1: Claude,
0: elle aime
1: dit
0: pas ça.
1: Les crêpes.
0: Eh oui, tu peux pas aimer les crêpes.
1: Non, tu peux pas.
0: Ça, je connais quand même pas mal de monde qui aime pas ça.
1: Les crêpes!
0: C'est la texture. Souvent, c'est pas le goût. Souvent, c'est une histoire de texture. Ouais,
1: texture bon,
0: OK. Crèche. À chaque fois que vous dites que vous aimez pas ça, vous avez une réaction comme...
1: Du beurre de pinot.
0: Non, mais arrête. Garde-nous-en pour tantôt. On va faire deux cotes là-dessus. À chaque fois que vous dites ça, il y a quelqu'un comme Thomas qui réagit de même. OK, c'est ce genre de choses-là. Quelle est la bouffe que tout le monde aime, mais ça, vous aimez pas ça. C'est chaud avec Mitsu. On vous joue ça dans quelques... Ben là, drette là. Je vous fais mes mini-crushs du lundi. Qui vont redevenir des crushs normaux à compter de la rentrée. 8h15 à Rouge.

0: Il est 8h17, j'ai terminé en fin de semaine l'écoute de la série, la troisième saison de Bellefleur sur Crave, une série de chez nous qui fonctionne vraiment très très fort parce que, tu sais, en ce moment, il y a deux, trois affaires qui pognent vraiment là sur Crave et elle est tout le temps dans le top 3 parce que les gens l'attendent et on a mis les deux derniers épisodes la semaine passée de la série et à ma grande surprise, cette petite, on pourrait, ben pas comédie romantique, mais mettons comédie dramatique québécoise, sème la zizanie, les amis. Il y a bien du monde qui ont des avis très partagés sur Bellefleur. Puis sérieux, là, c'est pas des jokes, là. Il y a des threads sur Reddit là-dessus. Ça vous donne une idée à quel point il y en a qui ont envie de se chicaner sur Bellefleur. On va en parler dans quelques instants. C'est-tu bon? Ça vaut-tu la peine? Je vous en reparle juste avant de vous.
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4: just might. Ce sont des petits crochets estivaux, des affaires que j'aime bien ou qui ont fait beaucoup jaser dans mon entourage. Et là, ça, c'est un petit mélange des deux. C'est quelque chose que j'aime bien et qui a beaucoup fait jaser dans mon entourage. Mmh. Parce que après avoir terminé la saison 3 de Belle Fleur, une série qui a commencé il y a quelques années sur Crave, en offrant un paysage un peu différent à la télé, une espèce de version « la vie ». Mais de 2025-2026, avec une belle gang de trentenaires qui sont comme une famille, vraiment des amis proches.
5: Qui jouent là-dedans?
4: Il y a beaucoup de monde qui joue là-dedans, entre autres Sarah-Jeanne Labrosse. Okay. Je te donnerai pas tous les noms. Marc-André Grondin est là-dedans.
5: Oh, Guillaume C. est aussi là-dedans.
4: C'est possible, je suis pas bien bon dans les noms. Ça pour dire que il y a beaucoup de gens intéressants qui jouent dans cette série-là, qui sont une belle gang de trentenaires, qui sont pratiquement une famille. Et qui vivent en partageant des valeurs d'ouverture et d'éthique. Toutes les valeurs parfaites de la génération Y, de l'acceptation de tous, puis tout ça, des différences. C'est vraiment cute. Puis au début, je me disais, c'est une façon un peu exagérée de parler de tous ces sujets-là qui touchent la génération Y. Puis moi, ben c'est pas ma génération Y, mais ça m'a aidé un peu à comprendre l'importance de ces valeurs-là dans la génération. Et après 3 saisons, est-ce que ça tient le coup, toujours, ces idéaux-là? Ouais. Je vous dirais que la 3e saison, qu'on a fini de mettre en ligne la semaine passée, vient un peu déboulonner tous ces mythes-là. Alors, chacun des personnages, à sa façon, va se faire brasser les idéaux. Ça avait quand même commencé un peu dans la 2e saison, mais ça déboule un peu, comme si la vraie vie, le désir, la colère viennent les rattraper, c'est en plein ça, et vient pas mal bouleversé pour chacun des personnages. Même le plus idéaliste de la gang va sombrer et va l'échapper dans cette série-là. Ça reste sympathique. Ça reste une comédie dramatique. Qui est un peu plus dramatique que comique dans la saison 3, mais ça déclenche les passions. Puis quand tu écoutes ça sur papier, quand tu regardes ça sur papier ou que tu as vu les deux premières saisons, tu te dis comment ça se fait que ça déclenche les passions tant que ça? On les trouvait donc cute puis ben fin, la gang à Nicolas Bellefleur, ben ils ont vécu beaucoup de choses qui font que ça devient un peu plus controversé. Mmh. Et il y a aussi le fait que en dedans de 21 minutes, il se passe beaucoup de choses importantes et graves. Tu te dis, oui, ils veulent raconter une histoire, mais peut-être qu'ils en mettent un peu trop. J'ai vu et j'ai entendu, coudon, c'est une version banlieusarde sherbrookoise, parce que ça se passe à Sherbrooke, de Dynastie pis de Dallas. Ah, il se passe donc bien des affaires dans cette saison-là. Et il y a plusieurs personnes qui m'ont dit, je l'ai écouté au complet, j'ai trouvé ça le fun, mais j'ai pas trouvé que c'était bon.
5: Ah, OK.
4: C'est pas moi qui dis ça. Je dis, c'est ça que les commentaires qui sont arrivés. Mais moi, j'ai du plaisir à écouter cette série-là. Je me suis attaché aux personnages, puis j'ai envie de les suivre. Mais personnellement, je suis assez bon public. Quand je suis embarqué dans une série, je vais pas mal aller jusqu'au bout. Mais il y en a peut-être qui veulent décrocher. Puis je vous le dis, là, c'est juste que sur Reddit, il y a des onglets de discussion, entre autres, sur Belle Fleur.
5: Ah,
4: puis
5: ouais.
4: Le fait que c'est justement ça, c'est qu'on dirait qu'on l'échappe un peu dans cette saison-là. Par contre, regarde, tu vois, il y a plusieurs personnes qui nous ont écrit pour dire, moi, j'ai adoré ça, Belle Fleur, parce que c'est comme la vraie vie. Oui, particulièrement dans cette saison-là, parce que t'as bien beau avoir les plus grands idéaux du monde, quand la vie te rattrape, des fois, c'est ça. C'est des réactions de vraie vie qui reviennent.
5: Mais je connais pas ça, moi, Belle Fleur. Je l'ai pas écouté encore, mais tu me donnes vraiment le goût, parce que là, tu parles, je me considère un peu dans cette tranche d'âge. Là, j'arrive à la trentaine, je me considère comme quelqu'un de très optimiste, de très idéaliste dans la vie, puis là t'es en train de me dire que ça va me brasser pas mal.
4: Oui.
5: J'aime ça être brassé de temps en temps.
4: Mais ça va te brasser, puis tu vas quand même avoir du plaisir. Et ça se peut qu'à certains moments, tu fasses ça, tabarnouche, il se passe bien des affaires, ça n'a pas de bon. Mais la finale, par exemple, le dernier 3-4 minutes du show, du dernier épisode de la saison 3, laisse présager une saison 4.
5: Ah oui!
4: Qui sera peut-être encore plus brasseuse. Et c'est divertissant. Il fait pas tout le temps beau de ce temps-ci. C'est 3 saisons très courtes avec des épisodes de 21 minutes.
5: Okay,
4: s'écoute super bien si vous ne l'avez pas encore écouté. Et vous pourrez vous joindre, justement, comme nous dit Sabrina, au plus gros sujet sur Reddit au Québec en ce moment, c'est-à-dire Bellefleur, c'est-tu bon ou pas? The Weeknd, Can't Feel My Face. Ça rouge, toujours à être.

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1: La gang de l'été. 834 Saguenay-Lac-Saint-Jean, on va reparler des affaires que tout le monde aime dans la bouffe, les aliments que tout le monde aime. Mais vous autres...
2: Parce que ça me fâche.
1: Oui, mais c'est vrai que t'es un peu...
2: Non,
1: depuis qu'on est parlé de ça.
2: Ben, tu sais, je veux dire, comment tu peux pas aimer le beurre de...
1: En tout cas, arrête.
2: On en reparlera, là.
1: On en reparle tantôt. Le reste, c'est la météo, là, encore des affaires réjouissantes.
2: Mais ce sera pas réjouissant aujourd'hui. Ça me fâche assez, la météo aujourd'hui. Terrible.
1: Non, c'est pas vrai.
2: On est à 17 et 19 un peu partout dans la région. C'est un maximum de 22 pour la journée. Là, vous dites 22, c'est quand même frais. Non, mais avec l'humidité, on ressent plus aux alentours de 29-30. Ouais, ça augmente pas mal la température et c'est très collant. C'est très pluvieux, très collant pour toute la journée. On attend jusqu'à 80 mm de pluie sur certains endroits de la région. Et je salue nos auditeurs du Haut-du-Lac qui nous ont écrit un petit peu plus tôt aujourd'hui. Ça pleut en corde et aussi salutations à ceux qui sont avec la chauffe-vac dans le sous-sol. Ça va être ça pour toute la journée. Mais à partir de demain, par exemple, là, on parle de belles journées avec des 25, 31, 29 jusqu'à vendredi, full de soleil. Donc, c'est une journée difficile à passer, mais après ça, on va être bon pour toute la semaine.
1: On va aller rejoindre Xavier de Nouveau Info. Xavier, c'est une journée vraiment importante en actualité.
3: Oui,
1: tranquille le matin.
3: Du même avis que toi, dans le fond. Ben, quoi de meilleur que la saison des framboises qui va super bien.
1: Ben oui.
3: Je veux dire, c'est le sujet de l'année, assurément. Oui. Non, sans farce, je vais essayer d'aller. Là, tu me déconcentres, Thomas.
2: Excuse-moi.
3: Je vais essayer d'aller à la rencontre là, de certains producteurs de framboises, là, à savoir comment ça se passe, parce que. Il y a un mois à peu près, j'ai fait un reportage sur les agriculteurs, puis là, ça allait pas bien parce que en début d'été, il a fait très chaud, très sec. Là, après ça, il s'est mis à mouiller beaucoup. Fait que là, tout était débalancé.
1: Comment ça se passe?
3: Si ça va si bien, ça veut dire que, oui, il y a de la pluie, oui, le mariage pluie-soleil en alternance vient aider sûrement. Donc, j'ai hâte de démystifier tout ça.
2: Ramène-nous une tarte, s'il vous plaît.
3: Ça serait bon, oui, ouais, bon, j'y ai pensé en plus. Puis ensuite, on va essayer de savoir aussi parlant du mauvais temps et de la pluie, est-ce que ça affecte le tourisme là cet été au Saguenay-Lac-Saint-Jean, tu sais, les campings, tout ça, parce que c'est quand même difficile à prévoir. Des fois, ils annoncent beaucoup de pluie, ils mouillent pas pantoute. Des fois, ils annoncent du soleil, puis ils finissent tout le temps par mouiller.
1: Ben, la semaine, j'ai rencontré des gens de l'extérieur en fin de semaine. Je suis allé faire une rando au parc des Mont-Vallées. Je suis allé faire la tête de chien samedi. Puis on a croisé pas mal de monde. Puis les gens cherchaient un petit peu de choses à faire pour la pluie qui annonçait.
2: Ouais.
1: Mais tout le monde avait de bonne humeur. Tout le monde avait bien content.
2: La semaine passée, le club de golf Arvida a fermé 4 jours.
3: Oui,
2: ouais, ça, c'est perdu comme 50 000 piastres.
3: Ouais, c'est beaucoup 4 jours pour un terrain de golf. Là.
2: En été, il n'y a pas beaucoup de beaux jours pour jouer
3: non,
2: au golf.
3: Non, c'est ça. Puis même toi, Vincent, tu le dis des fois là, quand tu veux partir en vélo, puis là, t'es comme, bon,
2: ouais.
3: Vas-tu finir par avoir du soleil?
1: C'est fait que
3: ça va être de voir si ça...

0: parti pour un gros box-office estival, ouais, comme ça fait longtemps qu'on n'a pas film. Connu. Il y a plein d'études qui disent c'est la génération Z qui va au cinéma. La génération Z, ben comme toi là, Xavier là, ouais, et vous êtes des fans de cinéma, ben, vous avez vrai. Le goût de retourner en salle puis d'aller voir les films.
1: C'est vrai, c'est clair que ma blonde et moi on n'a rien à faire, c'est bon.
0: Première affaire que vous faites, c'est ça?
1: Au cinéma, ouais, nanana.
0: Puis étrangement, ça s'était comme un peu perdu, mais ouais, c'est de retour.
1: Moi, je trippe tout le temps au cinéma, là. On dirait que
2: mais c'est... J'aime pas ça, moi.
1: Mais là, tu me fâches, justement, là.
0: T'es pas un Z, c'est un Y.
1: Mais on dirait que le film est meilleur.
0: Oui.
1: C'est ça, voilà, c'est tout ce que j'avais à dire.
0: Et voilà.
1: Merci, parfait, bonne journée, tout le
0: monde. On jase dans quelques instants des aliments que tout le monde aime, puis vous autres, vous faites la baboune quand ça arrive dans votre assiette, vous aimez pas ça. Textez-nous au 6-12-13, William Cloutier, Zach Chico, c'est toujours un hit à rouge.

0: Un party, un festival, il y avait de la danse en ligne, du monde avec des chapeaux, des bas de cowboy et compagnie. Vous avez entendu cette chanson-là fort probablement. William Cloutier avec Zach Chico de classe moyenne au 96.9 Rouge. Il est 8h41. Vous savez que tous les goûts sont dans la nature. Ben visiblement, tous les dégoûts sont aussi dans la nature. On parle des aliments que tout le monde aime, mais vous autres, vous aimez pas ça. Parce que la semaine passée, Léa, avant de partir en vacances, elle dit « Ah, lundi, c'est la journée du melon d'eau. » Elle dit « Moi, j'ai dit ça, le melon d'eau. » Comment ça, t'as dit ça, le melon d'eau?
1: Impossible.
0: Elle dit « Ah oui, elle dit, tout le monde aime ça, le melon d'eau. » Puis pas moi. Et de là est né le sujet d'aujourd'hui, sujet qui fait beaucoup réagir, texto 16-12-13, on a vraiment beaucoup de monde qui nous écrivent. J'étais en train de penser à quelque chose, moi j'étais très difficile, ben pas, non. J'étais pas très aventureux, je vais dire ça de même. Okay. J'étais pas tant difficile, mais j'étais pas très aventureux plus jeune. Ça fait une quinzaine d'années là, que je me déniaise à essayer toutes sortes d'affaires, mais moi une affaire que le monde aime, il y a même sans même une journée mondiale à cause de Matt Duff, là, le stimé, le hot dog stimé.
1: Un peu. T'aimes pas, t'es québécois, pis t'aimes pas le hot dog?
0: J'aime le hot dog, mais j'aime pas le hot dog stimé. Parle-moi d'un hot dog sur le barbecue, le pain grillé avec la saucisse grillée, mais moi du stimé, là, que le pain humide, là.
1: Ok, c'est juste
0: j'en
1: le pain.
0: Mange, genre, au chalet, à ma belle-mère, parce qu'elle a une machine, là, c'est bien énervant de sortir la machine, pis ça, là, c'est correct que je ferme ma trappe, mais là, aujourd'hui, je vais l'avouer. Étant donné qu'ils sont à Forestville, pis ils peuvent pas m'entendre. parce qu'ils mettent

0: Ils n'ont pas iHeart qui rentre là-bas. J'aime pas ça, le steaming.
1: Ah, oh, ouais?
0: Non.
1: Mais je comprends. Le pain mouillé, je peux comprendre.
0: Il n'y a rien là-dedans qui est le fun. Faites-moi pas en croire, il n'y a rien là-dedans qui est le fun. On va aller jaser avec Claudine ce matin. Salut, Claudine!
2: Salut!
0: Comment ça va?
2: Ça va très bien.
0: C'est quoi la bouffe que t'aimes pas manger pis que tout le monde aime?
2: Les melons, les sushis.
1: C'est toi, ça, qui aime pas le melon d'eau.
2: Oui, c'est ça.
0: Qu'est-ce que t'aimes pas là-dedans?
1: Hein?
2: J'aime pas l'odeur, j'aime pas la texture, j'aime pas... je suis pas capable.
0: En général, Claudine, quand t'aimes pas quelque chose, est-ce que c'est le goût ou si c'est la texture?
2: Ben, c'est les deux.
0: OK.
1: Parce que ce que tu dis, les sushis, les melons, c'est vrai que ça, c'est toutes des choses
0: de texture,
1: qui ont une texture spéciale. Mais le melon d'eau, j'ai vu ça sur TikTok, peut-être que ça va te faire aimer ça. Là. Un melon d'eau congelé, tu fais un trou au centre, tu mets du lait là-dedans, puis ça a l'air que ça se transforme en crème glacée rapidement. T'es-tu une fan de crème glacée?
2: Non, j'aime pas le lait.
1: Bon, mais je t'inviterai pas à souper, Claudine.
0: Finalement, Claudine, t'es un peu difficile, là.
2: C'est juste ça. Les sushis, je suis pas capable parce que c'est froid.
0: OK.
1: Mais il y a des sushis chauds.
0: Mais t'as plein de bonnes raisons. Moi, tu justifies bien tes affaires que t'aimes pas. Ça, j'aime ça.
2: Ben, c'est ça.
0: Hey, Claudine, je te souhaite une bien belle journée.
2: Merci, vous autres aussi.
0: Salut.
1: Hey, la crème glacée.
0: Hey.
1: La crème glacée.
0: Tous les dégoûts sont dans la nature. Je te l'ai dit tantôt. Salut, Rebecca, comment ça va?
3: Allô, ça va bien, vous?
0: Hey, Rebecca, toi, le matin, tu dois trouver le temps long, là.
3: Non.
0: Non? C'est pas toi qui me dis qu'il y a une drôle d'odeur que t'aimes pas pis qu'on doit sentir pas mal tous les matins?
3: Ouais, moi, je sens ça. Mon travail, mon conjoint travaille en 7-7, fait que j'ai une semaine où je sens pas le café à la maison pis l'autre semaine, ça pue.
0: Ah! Donc, t'aimes pas l'odeur du café?
3: Ah, j'aime pas le goût non plus, je suis incapable.
0: Sérieux? T'as déjà essayé pis t'es même genre avec deux sucres, trois crèmes, ça fait pas, là.
3: Ah oui, j'ai essayé, là, je me disais, mon Dieu, mais je dois avoir un problème, mais je pense que mon corps, il pense que c'est du poison.
0: Ah.
3: Ça marche pas, et mon conjoint, là, quand il fait des expressos, là, ouais. Je suis pas capable. Mais quand j'ouvre les fenêtres de la maison, là, je mets du Febreze, le cas me lève.
0: Mais voyons donc!
3: C'est physique!
0: À ce point-là?
3: Ah oui, à ce point-là, là. Puis, ironiquement, moi, j'étudie en enseignement, en adaptation scolaire, okay. Fait, je vais travailler avec du monde qui consomme énormément de café.
0: Ouais, ouais.
3: Pis je suis pas capable. Dans mes salles, je rentre dans les salles de prof, ça fait, je fais, ben voyons donc.
1: Une odeur, une haleine de prof de café.
0: Ah, mais là, c'est différent. On parle d'un café stagnant là, sur des dents qui se brossent pas assez souvent. Là, ça marche pas, là, cette affaire. Mais c'est drôle, hein, à quel point toi, tu détestes ça, puis qu'il y a des gens qui vont rentrer dans des brûleries, tu sais, juste pour avoir l'odeur du café frais, puis qui vont... C'est ça.
3: Ça, c'est le genre à mon conjoint, oui.
0: Tu vois, regarde. Au moins, vous avez des contrats qui s'attirent. On va se dire ça.
1: Je te comprends, Rebecca. Moi non plus, je suis pas un grand fan. N'inquiète-toi pas, t'es pas bizarre.
3: Ah, bon, merci, ça me fait du bien.
1: Voilà.
0: Salut, je te souhaite une bien belle journée.
3: Hey, merci, vous êtes aussi.
0: Ciao, t'es fine d'avoir pris du temps. C'est même stationné sur le bord de la rue pour nous jaser un matin parce qu'elle dit, si j'arrive chez nous, j'aurai plus de signal, ça marchera pas. Fait que t'es bien fine, Rebecca. D'ailleurs, sortie de route dans la côte du Cran à Saint-Prime, direction Saint-Félicien, probablement à cause de l'eau. Là, ça, c'est possible. Je sais qu'il y a beaucoup, beaucoup, beaucoup d'eau qui va tomber partout. Aquaplanage, t'as à faire attention. Je dis pas que c'est ça qui est arrivé, mais ça se peut très bien. On a eu plein d'autres, plein d'autres affaires que les gens aiment pas.
1: Julie qui dit les bleuets. Hey, en plus, on est en plein dans la saison. Julie, c'est impossible de ne pas aimer les bleuets. Valérie.
0: T'es Saguenay ou Jeannois.
1: Valérie qui dit le ketchup. Ça, c'est sorti plusieurs fois. Moi, je suis un grand fan de ketchup. J'en mets partout. J'en mets sur mes patates.
0: Mon gars, il lit ça, le ketchup.
1: Ah!
0: Pas capable.
1: Ouais. Ah non, ma blonde aussi, elle lit ça. Mmh. Patricia qui dit les frites. Comment tu ne peux pas aimer les frites?
0: Hey, ça, c'est spécial.
1: Ça, c'est bizarre. Excuse-moi, Patricia. Ouais. Myriam qui, Christine qui dit le caramel. Caramel.
0: Je connais plein de gens qui aiment pas ça.
1: Hein?
0: Ouais. Je connais plein de gens qui aiment pas ça.
1: Donc.
0: Je connais plein de gens, moi, qui n'aiment aucun dessert sauf le chocolat. Ben, sérieux, là, tu leur sers, je sais pas, moi, un gâteau des anges avec les framboises, la crème fouettée là-dessus. Tu as travaillé pendant 6 heures sur ton gâteau. Ils le regarderont même pas. C'est pas au chocolat.
1: Hey, ça, c'est insultant.
0: J'en connais deux dans ma famille très proches. Mais ça fait pas.
1: Je comprends, le chocolat, c'est un incontournable. Il y a personne qui peut écrire qui aime pas le chocolat. Parce que sinon, je vais aller chez vous personnellement.
0: Christiane a dit, pour terminer tout ça, Christiane dit, c'est très drôle. Texto, ses autres frères, dis-moi, le melon, j'haïs ça. Parce que ça goûte la concombre sucrée. C'était juste parfait. 8:47, Simon s'en vient dans quelques instants pour passer tout l'avant-midi avec vous autres. Il y aura que des hits à Rouge!
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0: Bon, pour ceux qui trouvent qu'il y a trop de gars en ondes à rouge, patientez. Marie revient mercredi. D'ici là, c'est une affaire le boys ici.
1: Oh yeah, le boys club.
0: Salut Simon.
2: Salut les gars, vous me devancez, j'allais dire exactement ça.
0: Sérieux?
2: Le boys club de rouge. Fait que là, on a passé du temps à micro fermé, on s'est waxé le chest. Après ça, on a parlé de football, de notre fantasy.
0: Exactement.
2: Notre prochaine game de golf. Qu'est-ce qu'on a fait d'autre déjà?
0: Ben, je t'ai montré comment bien plaquer.
2: Exact.
0: Tant qu'à rester dans le football.
1: Un concours de pète en dessous des bras.
2: Tom a amené son charcoal dans le studio. Ça commence à sentir un peu. Son weed eater demain.
0: Ouais, c'est ça.
1: Est-ce qu'il n'y a pas de tondeuse? Ah non, pas encore. Mais bientôt, là, il faut que j'aille magasiner ça. Les boys, il va falloir m'aider là-dessus.
0: Oui, mais tu iras chez Nutrinor faire ma maison. Ils vont se faire un plaisir de t'en vendre.
2: Hey, j'aime ça dire ça. Les boys. Alors, oui? Les boys.
0: Oui, quoi?
2: Moi, en fin de semaine, j'ai écouté le nouvel album de Shaboozy.
0: Puis,
2: oui,
0: comment t'as trouvé ça?
2: J'ai trouvé ça pas mal plus country-country que ce qui joue de Shaboozy à rouge.
0: Ouais.
2: Je pense que si vous aimez le country mainstream qui joue ici au 96.9, vous allez peut-être être un peu ses gardes avec le nouvel album de Shaboozy.
0: C'est plus classique un peu dans
2: pas
0: le style country?
2: Pas mal plus
0: country?
2: Classique.
0: Okay.
2: Beaucoup plus western, beaucoup plus far west. Là. Je me sentais dans un film.
0: Mais c'est un peu ça aussi, c'est comme une espèce d'album concept là, avec des histoires de far west qui a enchaîné, même avec des grands acteurs de films, justement, western.
2: Jamie Foxx
0: est là-dedans. Sam Elliott a un skit avec lui dedans. Non, c'est vraiment très...
2: C'est pas toutes des tunes aussi. Il y a certains, t'as dit, albums expérimentaux, c'est exactement ça. Il y a certains extraits, je sais pas comment appeler ça, mais ça dure peut-être 50 secondes.
0: Ben, c'est des sketchs.
2: C'est des bruits de porte qui ouvre, de souliers au sol.
0: C'est très spécial.
2: C'est très original.
1: Théâtre audio, comme.
2: Exactement. Wow. J'en parle à 11h dans Voix de l'été.
0: Excellent. Hey, on te souhaite une super belle journée, Simon.
2: Merci à vous, les gars.
0: Profitez-en bien. Il va y avoir de la pluie. Donc, aujourd'hui, on se concentre à l'intérieur. Vous êtes de retour au boulot. On est avec vous autres pour vous accompagner. On sera de retour à 5h30 demain. Et normalement, ça nous amènera le soleil à part de ça. Teddy Swim s'en vient. Charlie Puth et Gwen Stefani avec Sweet Escape. À demain, tout le monde.

Bonne matinée! Belle et grande région du Saguenay-Lac-Saint-Jean, c'est Simon qui vous parle en direct du studio de Rouge Perché dans un building de la rue Racine au centre-ville de Chicoutimi. Encore une fois, on est ensemble toute la semaine dans vos hits de l'été. Je prends une seconde avant toute chose pour des salutations sur le 6-12-13. Sylvie qui commence ses vacances ce matin. C'est cool ça, Sylvie. Premier jour qu'elle se lève sans réveil matin qu'elle me dit depuis le congé des fêtes. Aïe aïe, c'est précieux ça. Je suis content pour toi, Sylvie. Toujours par texto. Florence, de son côté, reprend le travail après une semaine complète de répit. Elle fait donc le contraire de Sylvie. Mais ce qu'elles ont en commun, c'est d'être au 96.9 Rouge. Écrivez-moi, vous aussi, texto 6-12-13, fonctionnalité micro de votre application iHeart, téléphone 418-690-2349. On va se jaser. J'ai envie de connaître vos plans pour la journée, le portrait de votre semaine. Ça ressemble à quoi? Dites-moi ça. Je veux vous lire pendant les deux heures de hits sans interruption qu'on a devant nous, durant lesquelles, d'ailleurs, on va se gâter avec What Do You Mean, Justin Bieber. Gabriel Fredette sera là aussi, avec Le Bon Choix, un autre Québécois, Marc Dupré, Une Raison d'Exister, après du Latino, Enrique Iglesias, Rhythm Divine.

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Elle a une grosse semaine devant elle. 5 spectacles en 5 jours dans 3 pays. Elle est en France en ce moment et avant d'attraper un vol pour amener sa tournée en Roumanie et en Belgique, Charlotte Cardin fait un stop dans vos hits de l'été avec Take Me Back.

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Sur le 6-12-13, j'ai reçu un texto de Caroline qui m'impressionne. Caroline prend sa retraite lundi prochain. Elle entame sa toute dernière semaine de travail en carrière. C'est malade, Caroline. Die with a smile, Lady Gaga et Bruno Mars dans vos hits de l'été à Rouge.

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C'est vrai, mais ça me servirait pas à grand chose. J'en ai juste

On retourne en 2002 pour la prochaine. C'est le premier extrait de l'album Lucky Day, une chanson qui existe en deux versions. Il y en a une qui comprend les voix de Sean Paul et Will Smith également, mais celle que je vous fais entendre à rouge, c'est l'original. Telle que vue au fait qu'il y a moins de deux semaines, Shaggy, Hey Sexy Lady.

C'est quoi pour vous la chanson de l'été au 96.9 Rouge? Parmi ce qu'on entend souvent, là, c'est laquelle votre toune que pour le reste de votre vie, quand vous allez l'entendre, vous allez l'associer à l'été 2026? 6-12-13, textez-moi votre titre pendant qu'on écoute le mien, Dai Dai, Shakira.

0: En fin de semaine, je suis descendu dire coucou à la famille à Québec, puis j'ai profité de la route pour écouter le nouvel album de Shaboozey qui est sorti vendredi dernier. On l'attendait depuis longtemps, je vous en ai parlé beaucoup dans les derniers mois parce que ça fait depuis l'hiver que c'est annoncé. 20 nouvelles chansons, une durée totale de 46 minutes. 46 minutes pour 20 chansons, faites le calcul, c'est pas très très long à écouter, ça s'écoute très bien parce que plusieurs des chansons, dis-je, de l'album n'en sont pas. Qu'est-ce que je veux dire par là? C'est que le projet s'appelle The Outlaw Cherry Lee and Other Western Tales. C'est un très long nom pour un album et j'insiste vraiment sur le mot que j'ai utilisé, projet, parce que c'est exactement ça que c'est. Shaboozey voulait un album qui raconte une histoire. Donc, il y a une trame narrative, il y a des personnages. Ce qu'on raconte ultimement, c'est l'histoire de Cherry Lee, une jeune femme qui est une bandit dans le Far West. Donc, il y a un script, il y a des événements qui suivent une chronologie au travers des chansons de l'album, avec des extraits qui sont des pistes de l'album au même titre que les autres, mais qui sont de courte durée, moins d'une minute, et dans lesquels on entend la voix d'un acteur ou actrice connue de films country ou western, comme Jamie Foxx. Jamie Foxx, où est-ce qu'on l'a vu, lui? On l'a vu dans Django Unchained. Et on peut écouter l'extrait de sa voix dans l'album de Shaboozey.
1: Will Cherry Lee ultimately succumb to her lesser nature or die, trying to bring justice to those responsible for the death of her father? Just know, there's a hefty price to pay for revenge.
0: Alors, Jamie Foxx a collaboré sur l'album, Orville Peck aussi, Teyana Taylor et même Sam Elliott.
2: The rest of your bootcut boys are dead. So the way I see it, you got two choices. Stand down now and turn yourself in, or die here, laying down like a dog.
0: Alors l'album, comment est-ce que je l'ai trouvé? C'est ça la question, c'est ça que vous voulez savoir. L'album, je l'ai trouvé très bon. Moi, j'aime beaucoup Shaboozey. Je l'ai trouvé par contre très western. Et j'insiste sur le mot western. Oui, on est dans le country, c'est Shaboozey. Évidemment que c'est du country, mais c'est beaucoup plus classique. La sonorité est beaucoup moins new country, c'est plus niché. On est beaucoup moins dans le pop qu'avec ce qu'on a connu de Shaboozey comme Amen, A Bar Song. Et les plus récentes de son album aussi, The Outlaw Cherry Lee and Other Western Tales, comprend des chansons que vous connaissez et qui jouent énormément à rouge, comme Cowgirl. Et Born to Die. Alors, si comme moi, vous avez aimé, adoré même ce que Shaboozey vous a proposé dans les dernières années, il y a quand même du stock que vous allez apprécier dans le nouvel album. J'ai beaucoup aimé The Lone Survivor.

Son nouvel album est disponible. C'est le temps d'aller l'écouter sur vos plateformes de streaming ou encore de rester au 96.9 Rouge pour entendre les chansons de Chebosy qu'on vous propose et ce qui s'en vient dans les prochaines, dans vos hits de l'été. On va s'informer dans la prochaine minute avec nouveaux infos. Et après ça, on va entendre Alex Warren avec Fever Dream. Restez là.

0: se poursuit au retour.
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2: Bonne fin d'avant-midi, ici Benoît Chevalier. La grève est terminée chez WestJet à la suite d'une entente de principe conclue tôt ce matin entre les deux parties. Des dizaines de passagers attendent quand même des nouvelles du transporteur aérien pour rentrer au pays. Aucun protocole de reprise des activités n'a encore été annoncé par l'entreprise. Le conflit de 24 heures aurait affecté 225 000 Canadiens selon le spécialiste en aviation John Graddick. Maintenant, pas moins de 18 personnes ont perdu la vie sur les routes du Québec pendant les vacances de la construction. La Sûreté du Québec dénombre un total de 15 collisions, dont 6 dans lesquelles des motocyclistes ont été impliqués. Les enquêtes démontrent que l'ensemble des collisions sont causées par le facteur humain. Le grand responsable est la vitesse excessive, 3 fois sur 4. Et en terminant, l'Auto-Québec lance aujourd'hui une nouvelle loterie à gratter pour aller voir Céline Dion à Paris. L'Auto d'hiver propose un gros lot incluant l'avion, 4 nuitées et évidemment une paire de billets pour le spectacle de la chanteuse du 25 septembre à La Défense. Il y a 2 lots comme ça tirés d'une valeur de 25 000 $.
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Ça commençait samedi. Ça va se poursuivre toute la semaine jusqu'à dimanche, le 8 août. Le Festival de la chanson de Saint-Ambroise 2026, 35e édition déjà, est en branle. Cette année, on présente 60 participants, une des plus grosses éditions de l'histoire du festival. Aujourd'hui, c'est quoi le programme? En fin de journée, c'est la première de 4 soirées de demi-finale qui vont se poursuivre jusqu'à jeudi. Et après ça, par la suite, plus tard, à 22h30, on présente le cabaret. Et vendredi, je vous parle de ce qui se passe vendredi parce que c'est le fameux souper-spectacle en compagnie de la porte-parole de l'édition de cette année, Mélissa Bédard. Évidemment, j'ai pas le temps de tout vous dire sur le festival. Vous allez trouver toutes les infos et allez pouvoir magasiner vos billets également au chansonsaintambroise.com. Dans les prochaines minutes, au 96.9 Rouge en musique, on s'offre la suédoise Tove Lo avec Habits. Bougez pas.

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1: Denis Fortin débarque très bientôt pour s'occuper de vous autres dans la prochaine heure. Personne ne sera en reste dans Complètement été. Pour ma part, moi, je vais revenir vous trouver après le dîner à 13h. On termine l'avant-midi dans vos hits de l'été avec le crush de Marie-Ève. C'est Gab Fredette, tant qu'on est toi et moi.

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0: Première semaine du mois d'août, retour de vacances pour plusieurs. Si vous aviez à me quantifier ça, vos vacances, là, de 1 à 10, ce serait comment? Je veux le savoir au 6-12-13. Je veux me raconter aussi ce qui s'est passé dans vos vacances. Puis si c'était pas le cas, là, ben, il va faire beau comme si vous étiez en vacances au cours des prochains jours. Je sais que c'est pas le cas présentement. J'ai d'ailleurs traversé un déluge pour me rendre dans les studios, mais ça s'améliore pour tout le reste de la semaine. N'ayez crainte. Et c'est toujours beau et chaud à l'antenne de Complètement été. En voici la preuve.
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1: C'est la favorite de notre réalisateur Phil Séguin, Fireball de Pitbull, qui est toujours une des dernières chansons de son spectacle. Il termine généralement ses shows avec Fireball et Give Me Everything, qui sont les deux tunes qui suscitent le plus de réactions. Ça s'est passé d'ailleurs hier où il était à l'île de Malte, au sud de la Sicile. Maintenant, l'artiste musical le plus suivi au monde sur TikTok, c'est Jason Derulo.

0: Bon lundi à Luc Fortin, à l'écoute au Cognier de Ferranté avec moi, Isabelle Bissonnette, Marie-Christine Guimette aussi, tout le monde bien branché sur Star du Lunch, 100% musical qui vient de vous faire entendre la chanson qui en 2014 a été pendant 11 semaines la toune franco la plus jouée dans les radios de la province, Gracieuseté d'Alex Nevsky. D'ailleurs, une pièce qu'on trouvait sur le disque qui lui a permis de mettre la main sur le Félix d'album de l'année à l'époque au gala de la disque. On se dirige vers notre plan du jour, classique d'une fille qui célèbre ses jours aussi le premier anniversaire du début de son histoire d'amour avec notre ancien premier ministre du Canada, Justin Trudeau. Rappelez-vous, en juillet de l'année dernière, ils avaient été aperçus par les paparazzis dans un restaurant montréalais. Je demandais, mon Dieu, c'est-tu le début d'une idylle? Et ils sont encore follement en amour. D'ailleurs, les paparazzis, cela coule douce les suivants un peu partout. Et Justin leur donne du jus. Hein? Pas mal dans les photos, là, tout récemment, ils étaient sur les plages de Saint-Tropez sur la Côte d'Azur. Vous avez deviné de qui il s'agit derrière notre classique. Elle sera suivie d'une chanson qui a été 19 semaines numéro 1 aux États-Unis suite à sa sortie l'an dernier de Chapouzi.
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7: Pour faire oublier la température maussade de ce midi à venir, un groupe de la Guyane française, nous aurons droit également à la star de la Super Francofête donnée à la Gora de Québec à la fin août prochain et une chanson reggae britannique. Mais auparavant, c'est notre plat du jour. Regarde, c'est Katy Perry. Yeah.

Denis Fortin, puis vos hits d'été préférés. 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

Et arrangement de classique de l'an 2000 dans les dernières secondes à Rouge. Merci de passer votre heure de lunch en notre compagnie. Maintenant, on attaque l'année 2022. Ça fait pas si longtemps que ça. Et il a connu un hit monstre grâce à celle-ci. Willie William derrière notre dessert de complètement été. Voici la trompette partout sur Rouge.

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0: Okay.
1: Le toujours excellent Lard en presque clôture de complètement été partout sur Rouge avec un de ses invités de la Super Franco-Fête où il sera la tête d'affiche le 22 août prochain à l'Agora du Port de Québec avec plein d'artistes rap keb dont Stadz. Alors c'est à surveiller si c'est présenté, je vous rappelle, le 22 août prochain. Phil Roy débarque avec ses pétales sous le coup de 16h. Brian O'Day va nous parler de son amour pour se nourrir à même la forêt. Hein? J'avais même pas ça. Léa Strelitzky a passionnément détesté un rendez-vous qu'elle a vécu pas plus tard que la semaine dernière. Alors, tous les détails de 16 à 18. Mon nom est Denis Fortin. Merci à vous d'avoir été là. Merci à Phil Séguin, la console, d'avoir opéré ce show. On se quitte avec le digestif réarrangement d'un classique de Neil Diamond, lancé à l'époque en 1967 et refait à la sauce UB40. C'est du reggae britannique pour nous faire oublier la pluie. Rien de mieux. Red, red.

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4: C'est reparti dans vos hits de l'été pour l'après-midi. C'est Simon Paradis-Lacroix qui vous parle. Je suis installé dans le studio de Rouge jusqu'à l'arrivée de Un peu beaucoup passionnément à 16h. J'ai été me promener ce midi. J'ai été faire des commissions. J'ai été ramasser une commande pour quelqu'un de ma famille qui s'était commandé un chandail des Sags, un chandail champion de la Coupe des Présidents du printemps dernier. C'était commandé ça, un beau t-shirt blanc que j'ai été lui récupérer à la boutique des Sags. Fait que ça m'a permis de voir Violette de la boutique, Francine et Nadia des Sags aussi de la comptabilité, parce que je salue, ce sont mes collègues en fait, pour celles et ceux à l'écoute qui l'ignorent peut-être, c'est pas un secret, moi j'anime les matchs des Sags durant la saison de hockey, durant la fin de semaine, c'est moi qui est là, qui vous fait crier « Go Sags Go » et « Allez les Bleus », fait que j'étais bien content de revoir mes collègues, ça faisait quelques mois déjà qu'on s'était pas revus, puis on s'est dit « Colin, oui l'été est encore là, il fait encore chaud, on n'est pas prêt à reprendre de l'action au centre Georges Vézina tout de suite, mais on a hâte quand même, alors je vous demande sur le texto 6-12-13, pendant qu'on se prépare à entendre ce qui s'en vient. Dites-moi, y a-tu quelque chose dont vous vous ennuyez qu'on n'a pas l'été? Pour moi, c'est le hockey des Sags. Ordinary Alex Warren, ça s'en vient. Après Bailamos, Enrique Iglesias, on est ensemble tout l'après-midi. Vous êtes au 96.9 Rouge.

On a appris une bien triste nouvelle pour Arvida, le Carré Davis et les gens qui aimaient aller magasiner à la boutique Marie-Josée. Vous devinez où est-ce que ça s'en va, hein? La boutique Marie-Josée a annoncé sa fermeture prochaine. Ça s'est fait hier par l'entremise d'une publication sur Facebook. Ça faisait 17 ans que la boutique avait pignon sur rue Arvida. J'ai beaucoup de collègues ici à Rouge à qui j'en parlais un peu plus tôt aujourd'hui, qui y allaient souvent, qui ont des morceaux dans leur garde-robe qu'elles avaient dénichés là. Les raisons présentement que l'équipe évoque pour expliquer sa fermeture, ce sont malheureusement les mêmes qu'on entend trop souvent. Les années de pandémie qui ont transformé le commerce au détail. On parle aussi de l'augmentation des coûts d'exploitation, la difficulté de recruter, de conserver de la main-d'œuvre fiable. Tout ça, c'est des gros défis qu'on a malheureusement, dis-je, pas été capable de surmonter. Maintenant qu'on sait que la boutique Marie-Josée va fermer bientôt, l'administration évidemment fait une vente finale de liquidation qui va se dérouler tout le mois d'août, donc maximum jusqu'en septembre ou jusqu'à épuisement complet de l'inventaire du 60% sur les produits de marque Lambert, moitié prix sur les accessoires, au-dessus de 60% sur les produits qui ne sont pas de la saison présente, là, de l'été 2026. Donc, tout ce qui sont des produits de saison passée sont en grosse liquidation. Allez voir ça. Carré Davis, boutique Marie-Josée. Dans les prochaines minutes, ici, dans vos hits de l'été, on repart de plus belle avec Flowers. Miley Cyrus, restez là.

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J'espère que vous passez un beau lundi après-midi avec moi à Rouge, en vacances, au travail, sur la route, peu importe, partout, au Saguenay-Lac-Saint-Jean. Charlotte Cardin, Take Me Back, c'est ce qu'on écoute.

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1: La dernière fois qu'elle est passée à Bonsoir, Bonsoir, le talk show, Marina Orsini a annoncé qu'elle serait de retour dans notre écran à l'animation. Cette fois-là, en tant qu'animatrice d'une série qui va porter le nom de Dolce Marina, la douce Marina en italien. En italien, pourquoi? Parce que c'est ça l'idée derrière le concept. C'est pour elle un retour aux sources en Italie, le pays d'origine de sa famille, ses racines. Elle revient d'ailleurs tout juste de tourner des images là-bas. Ça va être disponible sur TV5+. Alors, c'est un concept qui est réalisé en partenariat avec une chaîne européenne, TV5, et elle décrit ce projet-là comme étant son idée. C'est une des premières fois dans sa carrière qu'elle se dit vraiment là comblée par un projet qu'elle a elle-même initié, qu'elle a pensé de A à Z. On a bien hâte de découvrir ça, la Dolce Marina sur TV5+. Ça va s'en venir rapidement. Et ce qui s'en vient d'autre rapidement, je sais pas, dites-moi sur le 6-12-13 si vous passez une belle journée avec moi, 96.9 Rouge. Je souhaite que oui. Mais si jamais la réponse c'est non, ce qui s'en vient va être parfait. Restez là.
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4: La gang, nouvelle semaine et il y en a du nouveau stock. Évidemment, il y a le nouvel album d'Ariana Grande. Il y a aussi le nouvel era de Tate McRae qui était hoché à gants en fin de semaine. Mais je pense pas qu'on va les retrouver dans les trois chansons les plus demandées. Bon, rappelons-nous, jeudi dernier, qui était au numéro 1?
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Au 96.9 Rouge, la Montréalaise Brianna Donnellow. Vous la connaissez plus de son nom de scène, Rêve, avec son hit Whitney à Rouge.

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continue de poster du contenu, des clichés de la région sur sa page Facebook personnelle Roquette la Voix photographe. Et j'ai vu un vidéo, là. Il en a posté un vidéo cet après-midi, il y a quelques minutes seulement. Allez voir ça. La rivière est effectivement gorgée, ça brasse pas à peu près. Mais ça brasse pas autant qu'au Festival Western du Boisé de Chipcha du 13 au 16 août. Ça s'en vient vite. Moi, je vais être là le 15. Le 15, c'est le samedi. Avec la gang de la radio, on va être sur place pour une émission en direct. Vous viendrez nous voir. Des spectacles, de la danse en ligne, zone familiale pour les enfants, évidemment. Gymkhana, rodéo, l'expérience Western au Rodéo Chipcha. Ça vaut la peine d'aller voir ça. 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Dans les prochaines, je vous en parlais ce matin, Shebozy, nouvel album pour lui depuis le 31 juillet. Ça fait quelques jours seulement qu'on peut l'écouter. Et sur son nouvel album, dis-je, qui a un très, très, très long nom, The Cherry Outlaw and Other Western Tales, on peut entendre la prochaine Born to Die. Ça s'en vient au 96.9 Rouge. Bougez pas!

0: hâte de vous faire entendre ça. L'intégrale s'en vient. Préparez-vous.
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2: Ici Mario Saint-Jean. Plusieurs voyageurs de WestJet sont encore coincés au sol malgré l'entente de principe survenue ce matin. Le plan de reprise complète des activités n'a pas encore été mis en place. Ni WestJet ni le syndicat des 4 400 agents de bord n'ont commenté pour l'instant l'entente. Pas moins de 18 personnes ont perdu la vie sur les routes du Québec durant les vacances de la construction. La Sûreté du Québec dénombre un total de 15 collisions, dont 6 dans lesquelles des motocyclistes ont été impliqués. Le grand responsable est la vitesse excessive, 3 fois sur 4. On écoute Simon-Pierre Poulin de la SAC.
3: 3 décès sur 4, c'est la vitesse. Les autres causes les plus fréquentes, c'est la traction, c'est la conduite avec les facultés affaiblies, puis la fatigue. Tout ça, c'est des choses sur lesquelles on a le contrôle. Je déteste le mot accident, un accident de char, là, comme si ça tombait du ciel et qu'il n'y avait rien qu'on pouvait faire. C'est pas vrai. Il y a des choses sur lesquelles on a le contrôle.
2: Et l'éclosion de rougeole au Québec est officiellement terminée. Le dernier cas déclaré dans la province remonte au 1er juillet. C'est ce qui permet à la santé publique de tirer cette conclusion.

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Quand je pense à une chanson d'été, celle-là, c'en est une qui me vient en tête rapidement. Parce que j'ai des souvenirs, moi, d'un été que j'ai eu la chance de passer sur l'eau en bateau et ça jouait non-stop à Rock Détente. Zaz, avec Je veux.

l'été. Le sol a tremblé en fin de semaine dans la région de Québec. C'est pas un mensonge, ce que je vous compte. Effectivement, Environnement Canada a relevé une secousse de niveau 2.9 sur l'échelle de Richter. Ça me rappelle drôlement le tremblement de terre qui était survenu au Saguenay au milieu du mois de juin. Celui-là était d'une magnitude pratiquement identique, juste un peu moins fort à 2.8. Puis là, j'ai demandé à l'intelligence artificielle, j'ai fait ça, moi, j'ai utilisé ChatGPT, je lui ai demandé à 2.9 sur l'échelle de Richter, qu'est-ce qui se passe? Et ce qu'on me dit, c'est que c'est perceptible seulement par les personnes à l'intérieur, surtout dans les étages supérieurs ou en position immobile, par exemple debout, sur une chaise, couché dans un lit qui n'a pas des excellents ressorts. C'est là que c'est le mieux pour sentir la sensation d'un faible tremblement de terre. Je vous en parle parce que je veux des réactions sur le 6-12-13 Micro iHeart. Utilisez la fonction sur votre application, téléphone 418-690-2349. On peut se jaser aussi. Moi, c'est un peu mon rêve de vivre un tremblement de terre de faible envergure. Là, on s'entend, c'est pas mon rêve d'être, par exemple, à Haïti ou au Chili quand tout est détruit puis qu'il y a des gens qui souffrent un peu partout. Là, moi, je parle juste d'un tremblement de terre comme ceux qu'on a ici au Québec, comme celui d'en fin de semaine à Québec, celui qu'on a eu au Saguenay tout récemment. C'est quoi le feeling d'être dans un tremblement de terre? J'ai envie de jaser à quelqu'un qui est capable de me raconter ça pendant qu'on se prépare à entendre ce qui s'en vient Post Malone avec Better Now et la nouveauté, la collaboration plutôt de Mumford & Sons avec Chris Stapleton here. Ça s'en vient, restez là.

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0: Il y a à peine quelques minutes, je vous jasais d'un tremblement de terre qui a fait secouer le sol en fin de semaine, hier pour être précis, du côté de la ville de Québec. Et j'ai quelqu'un au téléphone avec moi qui est convaincu de l'avoir ressenti. On s'en va lui parler. Oui, allô, c'est Simon à Rouge. Je parle à qui?
1: Annie-Pierre de Chicoutimi-Nord.
0: Salut Annie-Pierre de Chicoutimi-Nord. C'est précis ça. Comment tu vas?
1: Ça va bien, vous?
0: Ça va très bien, merci. T'as-tu une anecdote de tremblement de terre pour moi, Annie-Pierre?
1: Ben justement, hier, là, à Chicoutimi-Nord, on l'a senti parce que moi, j'habite de deuxième étage sur le bord du Saguenay.
0: OK. Sur le boulevard
1: Tadoussac plus précisément. Là.
0: Fait que ce dont je parlais, le tremblement de terre de Québec, toi, t'es certaine de l'avoir ressenti?
1: Ben, j'étais couchée, je me suis assoupie dans ma chaise de salon, puis apparemment, je pensais que la maison était en train de s'en aller dans le Saguenay.
0: J'ai oh, mon Dieu! Ben là, tout s'est bien passé, là. Ta maison, t'es encore dedans?
1: Ah, t'es correct, mais j'ai fait vraiment un saut, là. Je me suis dit, tabarnak, qu'est-ce qui se passe, là? Je me suis levé en panique.
0: Ben, y a pas de panique à avoir. On est au Saguenay. Y a pas de danger. Les gros tremblements de terre, ils ont ça ailleurs dans le monde. Ici, on se spécialise juste en tout petit. C'est ça qu'on a eu.
1: En 89, il y en a eu un gros à Alma. Je m'en rappelle, les poteaux de téléphone bougeaient.
0: Et mon Dieu, t'avais quel âge en ce temps-là, si tu me permets, sans vouloir être indiscret?
1: 3 ans.
0: OK. Puis tu t'en souviens, mon Dieu, c'est des vieux souvenirs, là.
1: Oui, ça avait tremblé, puis pas à peu près, là. C'était magnitude 6,2, quoi, quelque chose du genre. Je pense que c'est ça, 6,2.
0: C'est capoté. Je te remercie beaucoup pour ton appel, Annie-Pierre. Je vais te laisser aller. On va se reparler plus tard.
1: OK, bonne journée.
0: Passe une belle journée, toi aussi. À la prochaine. Bye. Salut. Dernière heure pour vos hits de l'été avant l'arrivée de Un peu beaucoup passionnément à 16h. Je vous mène jusqu'à là. La collaboration entre Mumford & Sons et Chris Stapleton. C'est un gros hit country, ça. Here, à Rouge.
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Phil Roy vous attend dans le prochain quart d'heure avec ses pétales. Aujourd'hui, Brian O'Day qui vient nous conter à quel point il aime ça se nourrir, lui, dans la forêt. Et Léa Strelitzky qui va révéler pourquoi elle a détesté un rendez-vous qu'elle a vécu la semaine dernière. Ça promet. Je m'appelle Simon. Bonne fin de journée à Rouge. On se parle demain.

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26: Les vols reprennent graduellement chez WestJet après l'entente de principe survenue ce matin. Toutefois, plusieurs voyageurs sont encore coincés au sol, notamment à l'aéroport Montréal-Trudeau, puisque le plan de reprise des activités n'est pas complété. C'est le cas de Morgane Licori, qui devait prendre un vol vers New York avant de se diriger vers Londres pour assister au mariage de l'une de ses amies.
27: Il n'y avait rien qui nous montrait comme quoi on devait aller ou discuter avec quelqu'un. On n'avait vraiment rien. J'ai passé toutes les matinées à essayer d'appeler et tout, ça fonctionne pas. C'est la première fois que je prends WestJet. Et ça va être la dernière fois,
26: je crois. Ni WestJet ni le syndicat des 4400 agents de bord n'ont commenté pour l'instant l'entente de principe. L'éclosion de rougeole au Québec est officiellement terminée. Le dernier cas déclaré dans la province remonte au 1er juillet, ce qui permet donc à la santé publique de tirer cette conclusion. 28 cas ont été recensés cet été dans la province. La cyclosporose a fait au moins 2 morts au Michigan. La santé publique américaine indique que les victimes présentaient d'importants problèmes de santé sous-jacents qui pourraient avoir été aggravés par leur infection et la déshydratation. Jusqu'ici, plus de 11 000 cas de cette maladie ont été détectés au Michigan, dont 193 ont nécessité une hospitalisation. Donald Trump accuse les grandes pétrolières américaines de faire trop d'argent. Du même souffle, il leur demande une baisse des prix à la pompe. Exxon et Chevron ont annoncé une hausse importante de leurs bénéfices, créés notamment par la guerre au Moyen-Orient. Et Dame Nature fait encore des siennes à l'Omnium Banque Nationale à Montréal. De fortes pluies ont retardé de près de 2 heures le début du programme de la journée. Après quelques minutes de jeu, on a dû arrêter à nouveau, si bien que le jeu a été interrompu jusqu'à 15h30. Actuellement, Alexis Gallarneau dispute son match de premier tour face au Tchèque Fit Kopriva.
28: Bravo,
26: Mario. Bravo.
28: On a fait dire.
29: On a les bras dans une fontaine.

0: Denis Cépétal.
1: Oh oui, bon lundi 3 août, mais surtout bienvenue à Un peu beaucoup passionnément Phil Roy qui est avec vous jusqu'à 18h. Et aujourd'hui, pour mettre un peu de soleil dans cette journée complètement trempée, si vous êtes dans les alentours de Montréal, eh bien je suis accompagné des petits rayons de soleil, Léa Strelitzky oui. Et Brian O'Day.
2: Bonjour!
1: Comment vous allez? Êtes-vous trempé?
2: Presque. Presque.
3: Moi, je lisais dans le parce que, attention, là, je suis assez excité. On travaille avec une femme qui écrit dans le devoir à l'occasion. Et en fin de semaine, t'écrivais dans le devoir pour dire que tu t'étais douché sous la pluie, hein.
2: Oui, et c'était en sortant d'ici. Quand je suis partie du studio la semaine dernière, j'ai pris l'autobus et en arrivant, c'est rare quand même être vraiment complètement trempé quand t'arrives chez vous. Tu sais, comme adulte, là. Oui. Ça veut dire, faut que tu sois parti sans parapluie. T'as pas pris ton char. Il faut quand même certaines...
3: Ça a pris beaucoup de...
2: Mais j'étais vraiment mouillée, là. Genre, tu sais, j'ai marché 1 km à la pluie.
1: J'ai déjà marché 1 km sous, moi.
2: Sous?
1: Oui, mais j'étais au cégep.
2: De belles années.
1: Non, c'est pas vrai. C'était au début juillet. Je revenais du show de Limp Bizkit.
3: Ah ouais?
2: Mais
3: oui.
2: Tellement in.
1: Je suis in and out.
3: Je suis les deux.
1: Je suis in et out.
3: Sous dans le Vieux-Québec, c'est quand même un thing, là.
1: Yo, man. C'était nice. On était pas dans le Vieux-Québec, mais à un moment donné, c'était comme si on était dans le Vieux-Québec.
3: Ah ouais, hein?
1: J'étais tellement chaud à un moment donné, j'ai fait...
2: Bonne Saint-Jean!
1: On a passé un nœud en tôle. Bref, c'est pas vrai. Léa Strelitzky, oui. Depuis ton dernier passage à l'émission, la semaine dernière, on peut dire que t'as semé la zizanie.
2: Oui,
1: ni plus ni moins. On se fait bombarder de textos jour et nuit. Les Québécois et les Québécoises veulent et doivent savoir.
2: Oui.
1: Comment va ton cocon?
2: Mon cocon m'a été mangé. Je l'ai cueilli, mon cocon.
1: Pardon!
2: J'ai cueilli mon cocon.
1: Était-tu délicieux?
2: Non seulement il était délicieux, il y avait des petits pics. Et les épiceries nous mentent, Phil. Des cocombes, c'est rugueux, normalement. Hein? J'ai l'impression qu'ils nous les modifient pour pas qu'on se pique. Oui, ils se défendent, les cocombes.
1: Les cocombes se défendent.
2: Ils ont des pics, ils ont des petites... Je suis sûre qu'il y a plein de potagers et de potagères qui m'écoutent en ce moment.
1: Si vous êtes un potager ou une potagère, textez-nous.
2: Et ils savent.
1: Comment se défendent vos cocombes?
2: Les cocombes ont des petits pics, ils sont rugueux. Et moi, j'aimerais que les épiceries les conservent. Comme je l'ai coupé, il y a beaucoup plus de graines dans mes concombres que dans les cocombes de l'épicerie.
1: Et ça fait plaisir.
2: Toutes les graines et les concombres me font plaisir.
1: Voilà, merci.
2: Je l'ai dit. D'être avec c'est nous. Mon métier. Il fallait que je le dise.
1: Il est 15h57, vous l'aurez appris ici. Breaking news. Plus il y a de graines, plus il y a de concombres, plus Léa est contente.
2: Merci.
1: Brian Odette, toute la semaine à sucré salé. Tu vas t'entretenir avec des politiciens.
3: Ah oui.
1: Tu vas à la rencontre des chefs des quatre partis du Québec, soit Paul Saint-Pierre Plamondon pour le Parti québécois, Charles Milliard pour le Parti libéral, Ruba Gazal de Québec solidaire et Éric Duhaime du Parti conservateur.
3: Voilà.
1: Donc, l'idée derrière les entrevues, c'est de faire découvrir l'humain derrière le politicien. Ça veut-tu dire que vous allez pas parler de politique?
3: On parle pas de politique. On parle d'été. On est un show d'été à sucré salé, même que on avait Mélanie Ménard avait reçu elle la première ministre. Donc quand elle a reçu Madame Fréchette, il y avait un petit buzzer. Puis si jamais elle trouvait que Madame Fréchette allait trop loin du côté de la politique, elle buzzait. Si Madame Fréchette trouvait que Mélanie l'envoyait trop loin vers la politique, ça buzzait. Pour vrai, le meilleur dans ce jeu là, ça a été le chef du Parti conservateur Éric Duhaime.
1: Ah oui?
3: Lui buzzait quand je posais des questions, j'étais comme Monsieur Duhaime. Non, on se tutoyait. Éric, là, come on, on est plein de crème solaire, c'est l'été, j'ai le droit quand même de te demander.
2: Est-ce que tu y mettais de la crème solaire?
3: Ouais. Non, j'en ai pas mis.
1: Arrête, j'ai vu une photo de toi sur un bateau, tu crèmes le chest!
3: Je ressemble à Justin, puis lui ressemble à Katy Perry, mais ce n'était pas nous, c'était vraiment Justin et Katy.
1: Bref, moi je sais que tu es quelqu'un qui suit de très près l'actualité politique. Fait que tu es tout désigné pour faire ces entrevues-là.
3: J'étais tellement excité, puis en même temps, c'est ça qui était le plus difficile pour vrai. C'est comme je m'informe beaucoup puis que c'est des personnes que je suis dans leur travail. Mm-hmm. Pour moi, c'est une joute de hockey, la politique, là. Je regarde des soirées électorales avec une caisse de 12 à côté de mon sofa. Les amis, ça vient puis on jase, on regarde ce qui se passe. J'ai toujours aimé que ça se fasse en gang, même si tu votes pas comme moi.
2: Est-ce que tu gagnes tes élections généralement?
3: Pas tout le temps.
1: Vous parlez trop de politique. Je t'annonce aujourd'hui, Brian, que c'est toi qui es en charge du service à la clientèle.
4: Oh mon Dieu, c'est fun, ça. Oui, allô?
5: Service à la clientèle.
1: Donc, tout au long du show, si vous textez au 6-12-13, c'est Brian Odette qui va s'en occuper. Merci d'être là, mon beau Brian.
3: Ça me fait plaisir. J'ai mes petits gants, là, d'ailleurs, de service à la clientèle. Oui. Je te dis, je t'avais ça comme dans l'Hôtel Plaza de New York.
1: Et aujourd'hui, on a vraiment un gros show. On va jaser, entre autres, d'un paquet d'affaires, de douanes, de survivalisme, de crème solaire et de bang magique. À 17h, c'est le moment pas du tout passionnément. Alors, vous textez Brian dès maintenant. Qu'est-ce qui vous a rendu de bonne humeur aujourd'hui ou complètement fru? Alors, on a vraiment, jusqu'à 18h, on va être avec vous. Que vous soyez malheureusement pas crémé, que vous ayez malheureusement pas crémé Éric Duhaime, ou que vous soyez pas mal plus graines que l'épicerie nous offre, on passe les deux prochaines heures ensemble pour un peu, beaucoup, passionnément!

0: jusqu'à 18h. Vous écoutez un peu beaucoup passionnément Phil Roy en compagnie de Brian Audette et de Léa Streliski. D'ailleurs, oui. Brian, tu es responsable du service à la clientèle.
1: Ah, je suis excité, j'adore ça vous lire. Oui. 6-12-13. Il y a Louise qui a dit, parce que là, attention, encore une fois, on dirait qu'on vit dans le même film que la semaine passée, mais tes cocombes vont encore réagir, hein, Léa?
2: J'ai
0: le cocombe viral.
1: J'ai délibérément dit cocombe. Parce
2: mais
1: que
2: c'est un de mes mots préférés en québécois.
1: C'est le même
2: un
1: qu'on
2: cocombe.
1: Dit. Exact. C'est pas concombre, c'est cocombre. Et Louise dit, il y a plusieurs variétés de cocombres. Hein. Certains ont des pics et d'autres non. Exactement dans la famille des cucurbitacées, dont font aussi partie les citrouilles et les courgettes. Il existe 800 espèces dans 180 groupes différents.
0: Oui, vrai. Oui.
1: C'est intense.
0: Ouais.
1: Isabelle Arton qui, elle, dit, je te file. Elle dit, je me suis tellement posé la même question la première fois que j'ai cueilli mes concombres parce que ça surprend. T'arrives pour les poignées, tu fais, aïe, ça pique. Puis Cassandra qui dit, hey, je me suis presque ouvert le bras un jour avec mes courges puis mes concombres à aller les chercher dans mes bras, là, dans le jardin. Elle dit, j'étais comme, ben voyons.
2: Ils se défendent, je vous l'avais dit.
1: Mais ceux qui se défendent, as-tu déjà remarqué que quand t'es croque, après ça, on dirait que ta bouche a un petit sentiment d'être gelé?
2: Non.
1: Ça fait pas ça.
0: Mais êtes-vous sûr que c'est des cocombes que vous avez mangé?
2: Des seringues.
0: Oui, vous avez mangé des seringues?
2: Non, ce sont des vrais cocombes, mais je les ai coupés en rondelles, si vous voulez tout savoir. Alors, les pics n'étaient plus là.
0: Bon,
2: voilà.
0: Ben,
2: vous savez tout maintenant.
0: Je vous annonce qu'il est 16h08 et on a fait le tour.
2: Les cucurbitacées.
0: Alors, c'était les vacances. Ben, en fait, c'est les vacances de la construction qui se sont terminées. Oui. Et pour plein de gens, c'est le début de leurs vacances. Oui. Plein de gens qui se timent avec les vacances de la construction. Oui. Bref, plein de gens qui vont passer les douanes ou qui ont passé les douanes dans les derniers temps. Est-ce que vous, ça vous stresse de passer les douanes?
3: Complètement.
0: Oui?
3: J'ai toujours l'impression que j'ai quelque chose à cacher. J'ai toujours l'impression que je suis un truand. Et ça me provoque du stress. En plus, j'ai déjà été capable de passer, moi, deux exactos. Genre, même en étant...
0: Pardon,
2: mais pas dans l'avion, là, genre...
3: Oui, dans l'avion,
2: ben voyons.
3: Mes parents, et il vient le temps où est-ce qu'ils cherchent, là, tu sais... En fait, ils donnent, à l'époque, ils nous donnaient la petite truc à remplir dans l'avion.
2: Oui.
3: Genre, c'est plus de même.
2: La ferme dans 14 jours.
3: Ouais, genre quoi, ça, puis j'avais demandé à ma mère, « Hey, t'as-tu un stylo? » Elle dit, « Non, mais check là. » Puis c'était le sac de la famille, et c'était le sac que ma mère devait rapporter à l'épicerie, dans lequel il y avait des exactos qu'on avait traînés, mes parents avec
0: mes enfants. Voyons donc!
2: Ça avait l'air de des terroristes.
3: Mais elle l'a sorti, me le donnait, elle fait, « Puis on l'a rentré dans le sac.
0: Toi, Léa, t'es-tu stressée aux douanes?
2: Non, pas trop. Moi, j'ai déjà passé la frontière américaine sans faire exprès, en fait. Donc, peut-être, je devrais être plus stressée.
0: Qu'est-ce que tu veux dire? T'étais pognée sur la route, puis c'était les douanes?
2: Oui, parce que mon ami habite à Frélisburg, là. Puis dans ce coin-là, les frontières, c'est pas comme à la colle, là, où est-ce qu'il y a des flèches puis des drapeaux. Ça, c'est juste une petite guérite de parking qui ouvre comme si t'étais, je sais pas, dans un parking. Fait que cette affaire-là ouvert. Le GPS me disait de faire un U-turn, mais tu sais, il me demandait de faire un U-turn par la frontière américaine, sans me le dire. Fait que là, une fois que je suis passée à travers, je me suis rendu compte...
0: What are you doing in the States?
2: Ben,
0: on a un U-turn.
2: Ben, c'est ça, mais tu peux comme pas juste faire un U-turn une fois que tu rentres dans un pays. T'as pas le droit, tu sais. Puis là, je me suis dit, je pense que je vais pas faire un U-turn devant la face du douanier américain. Je pense que je vais m'arrêter. Ils ont des guns, tu sais. mais j'y ai expliqué ce qui... Moi, je trouvais ça cocasse comme situation. Ben, un douanier, ça a pas le sens de l'humour, Phil.
0: Non, c'est sûr qu'il faut que ça reste stoïque.
2: Aussi, je pense qu'ils étaient contents que je sois là parce qu'ils ont rien à faire. Parce qu'il y a personne qui passe là. Fait que là, il se passait quelque chose. J'étais la madame épaisse qui avait passé la
0: journée
2: sans faire exprès. Puis ce qui est drôle, c'est qu'en revenant, fallait que je rentre dans le Canada. Fait que fallait que je re-raconte mon histoire. Puis un douanier canadien non plus, ça n'a pas le sens de l'humour. Ouais. Moi, je trouvais ça très drôle.
0: J'ai mon dernier voyage terrestre que j'ai fait aux États-Unis. Ouais. Ben, ça fait vraiment longtemps. Nous autres, on avait pogné un douanier vraiment cool.
2: Sérieux?
0: À l'aller. Puis très, très le fun. En revenant.
2: Pour vrai?
0: Ouais, je suis pas gentil. Vélo-montagne. Ah ouais, nous avons parlé de vélo-montagne.
2: Ton voyage terrestre. Quel autre genre de voyage?
0: Aérien.
2: Ah oui, aérien, d'accord.
0: Pas les mêmes douanes.
2: Non, j'avoue, je pensais que tu faisais des voyages dans l'espace ou je sais pas quoi.
0: ça m'est déjà arrivé, mais là, les douanes, c'est assez compliqué parce qu'ils parlent pas français.
2: Oui, parce qu'ils parlent
0: de Black Mais bref, il y a plein d'objets qui se font saisir aux douanes, tu sais. Puis toutes ces choses-là, si elles sont légales et pas issues de contrebande ou de peu importe, on peut les racheter, nous autres. Je suis allé visiter le site. C'est le GC Surplus. GC comme dans gouvernement du Canada et Surplus comme dans c'est un site web du gouvernement fédéral qui met en vente les items saisis. C'est comme un genre de marketplace, mais du gouvernement. Il y a des véhicules, il y a des bijoux, des appareils électroniques, des cartes de hockey. Comme là, mettons, là, je vois clairement qu'il y a une palette de sonnettes intelligentes qui ont été saisies.
2: Okay.
0: Et là, ben, ils sont à vendre. Là, ça peut bider un peu comme marketplace ou eBay. Et là, ça commence à 19$, mais ça vaut quand même une cinquantaine, soixantaine de piastres, ces affaires-là. ça peut valoir la peine. Puis en fait, c'est pourquoi est-ce que la plupart des objets se retrouvent là? Ben c'est parce qu'il y a des gens qui ont acheté ça à l'étranger, un lot. Puis quand ils reviennent, ben là c'est OK, tu dois payer des frais de douane qui sont souvent plus élevés que, tu sais, comme là mettons peut-être qu'il y a la sonnette qui vend 20$, ben il y avait peut-être ça 20$ de frais, t'es comme ben à quoi ça sert de l'avoir? Je les laisse là. Fait
2: mais que, c'est comme les valises perdues aussi, tu peux les acheter, je pense.
0: Ah oui.
2: Tu peux ne pas savoir ce qu'il y a dedans. Hein? Ça, je trouve ça un petit peu plus le fun. Hey,
0: ben, oui,
2: t'achètes une valise abandonnée.
0: C'est quoi la chose la plus surprenante ou stressante que vous ayez vécue aux douanes? Textez-nous 6-12-13. On vous lit tout de suite après. 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

0: la chanson. On vous a demandé si vous aviez vécu quelque chose de surprenant ou de stressant aux douanes. Et là, on a reçu plein de réactions au 6, 12, 13. Mais on a aussi reçu un appel de Natacha de Bécancour. Salut, Natacha.
1: Salut.
0: Toi, t'as réussi à passer un item en lui trouvant une autre utilité.
1: Oui, effectivement. Moi, c'est je m'étais quoi? Acheté des nunchaku. Comme en verre un peu, là, c'était pas, je pouvais pas les utiliser parce qu'ils étaient trop lourds.
2: Et tu parles de l'arme de ninja, là, parce que toi, t'es une ninja, j'imagine?
1: Ben oui, je faisais des arts martiaux, ouais.
2: OK, parfait. OK, et puis là, ben, qu'est-ce que t'as fait?
1: Là, ben, je me suis dit, ben, au pire, s'ils passent pas, je peux dire que c'est un objet sexuel.
3: Bonne idée. Bonne idée.
2: Mais là, OK, t'es-tu fait fouiller ta valise?
1: Non, écoute, on était comme une gang de filles, puis on a passé comme si de rien n'était, là, mais j'ai tellement eu chaud.
2: Wow!
3: Parce que dans le doute, vaut mieux dans des jouets sexuels que des nunchakus.
2: Que des nunchakus, ouais. C'est parce que c'est une arme.
3: Ben oui, c'est une arme.
2: Tu vas t'en faire confisquer, puis je me demande, je me pose la question, si, Natacha, peut-être tu le sais, mais mettons tu te fais confisquer une arme, tu t'en vas-tu comme en genre de détention? Tu sais, tu comprends ce que je veux dire?
1: Je pense que j'aurais pu avoir quelque chose de plus grave que juste un fouillage de véhicule.
3: Mais en même temps, tu peux les assommer parce que t'as des nunchakus.
2: Oui, mais sinon t'es assommes avec des dildos en faisant « Ah, c'est pas des jouets sexuels, c'est des armes! » Hey, ben, merci beaucoup, Natacha, de nous avoir partagé ça. Il y a Raphaël Vallée qui dit « La chose la plus stressante que j'ai vécue aux douanes, c'était à Paris. On avait oublié dans notre sac à dos un déodorant avec des écouteurs puis une GoPro. Les douaniers trouvaient que ça ressemblait un peu trop à une bombe. Ils ont fermé les douanes, ils ont fait venir la police, les chiens. Puis ils étaient comme, ah, c'est juste une GoPro. Et le douanier a dit, ah ben oui, c'est juste une GoPro. Ils sont repartis.
4: Hey, c'est-tu niaiseux rien qu'un peu?
2: Ouais.
4: Non, mais pour vrai, je comprends. Je comprends, mais tu te sens niaiseux quand ça arrive, puis tu fais, ah, merde, notre oubli a causé ça.
3: Ouais, mais il aurait pu leur dire, c'est rien qu'une GoPro, monsieur, mais à cause de l'accent.
4: Pis non, mais c'est qu'au départ, quand ils te disent pas qu'est-ce que t'as oublié, tu sais, tu peux te demander toi-même, est-ce que j'ai laissé mon sac sans surveillance? Aurais-tu pu, de façon ultra ninja, pour revenir à ce terme-là, genre, glisser de quoi dans mon sac? Moi, je me souviens que voyager avec un bébé, mon fils avait 4 mois, et ça me faisait bien rire de me promener avec du lait en poudre, tu sais, puis qu'à chaque fois, il ouvre le sac. Puis là, ils fassent comme, tension, c'est quoi? Puis là, tu fais, c'est du lait en poudre, bébé là. Oui, parfait, excellent. Évidemment, c'est jaunâtre en plus, là. Mais tu sais, tu peux te demander de quelle poudre il s'agit, là.
3: Mais ils ont des chiens, généralement.
2: D'ailleurs, les chiens, savez-vous que les chiens de douane?
3: Les
2: chiens de douane sont pas entraînés juste pour détecter de la drogue, Ils détectent les explosifs, mais aussi l'argent comptant.
3: Hein?
2: Oui, l'odeur du papier,
4: la vraie cash.
2: Oui, parce que faut que tu déclares si t'as plus que 10 000 $ sur toi, t'es obligé de parce que c'est pas illégal. Il y a plein de pays dont le Canada, mettons, c'est légal d'avoir plein d'argent cash sur toi.
3: Moi, je pense que t'as pas le droit d'avoir plus que 2 000 $ sur toi.
2: Ça te prend une justification, puis c'est en haut de 10 000, faut que tu le déclares.
3: Faut que tu le déclares à qui dans la rue? J'ai 10 000!
2: Mais c'est legit! Je m'achète un Sidou! Hey, bougez pas dans 2 minutes. Brian Odette nous explique enfin comment survivre en forêt.
4: Ouais.
2: Juste avant, pour commencer, Alex Nevsky est toujours...

0: 16h22, vous écoutez un peu beaucoup passionnément jusqu'à 18h. Philon en compagnie de Léa Strelitzky et de Brian O'Day.
1: On reçoit des méchants bouts textos encore, Félixon, concernant les choses aux douanes que les gens ont vécues, là. Je t'ai-tu appelé Félixon?
0: Ouais, mais oui. Je l'aurais pas dit, moi. Je l'aurais pas souligné. J'aurais fait.
2: Il y a
0: pas de trouble.
1: Je l'appelle souvent mon amour, mais c'est vraiment dans d'autres contextes.
0: C'est ça l'affaire. Mais des fois, on se donne des petits noms. Je m'appelle Félixon. Je l'appelle Liliane Blanco-Binet.
1: Exactement. Voilà.
2: Ça te va très bien.
1: Il y a quelqu'un qui nous a écrit pour nous dire à la douane terrestre, comme tu disais, Phil, tantôt. Oui. J'ai déjà, évidemment, passé un lubrifiant en poudre. Et là, le problème, c'est que le douanier se demandait c'était quoi qu'il y avait dans notre coffre à gants.
0: Ils n'ont
1: pas eu le choix, donc, de faire la démonstration. Ils l'ont humidifié, puis ils ont montré qu'une fois humidifié, ça devenait complètement gélatineux et que ça aidait, donc, à faire passer bien les choses. Hein.
2: Mais moi, je ne savais pas que ça existait.
0: Moi non plus, je ne savais pas que ça existait en poudre.
2: Non. Pourquoi tu veux que ça soit de la poudre?
0: Mais moi, j'utilise toujours de la farine puis de l'eau.
2: Mais c'est une bonne idée, ça colle.
0: mais c'est le fun. Restez collés, on est proches.
2: Oui,
0: Brian O'Day, tu veux nous parler de survie en forêt?
1: Oui, en fait, ça fait quelques semaines que je capote là-dessus. C'est que moi, là, je viens de Saint-Élie-Caxton, vous le savez. J'étais un ancien scout quand j'étais jeune. Mais malgré tout, même si j'ai grandi entouré d'une forêt, je sais toujours pas comment me nourrir en forêt. Et il faut que j'habite en banlieue maintenant pour qu'un jour, Instagram, cet été, se mette à me swinguer grâce à l'algorithme des gars comme Jean-Simon Leduc.
2: Oui, j'ai découvert ça, moi aussi.
0: Chagas de bois,
2: oui,
0: c'est ça son nom sur Instagram.
2: Écoutez les toilettes.
0: Comment il est bon.
3: Aujourd'hui, je t'amène dans mon spot secret pour aller cueillir des cœurs de quenouille.
4: Le meilleur moment de l'année pour le récolter, c'est en juin.
0: Ce gars-là, Jean-Simon Leduc.
1: C'est un comédien.
0: C'est un comédien que vous pouvez voir actuellement dans Rédemption, le plus récent film de Luc Picard.
2: Et dans Qui a poussé...
0: Qui a poussé Mélodie aussi, t'as raison. In Memoriam aussi, où il joue le frère jumeau de Catherine Brunet. Merci. Et Jean-Simon Leduc est un excellent comédien, mais là-dedans, il me fascine parce que sa passion à lui, c'est le survivalisme. Mm-hmm. Et il apprend donc, ou il t'apprend, lui, à soit tanner une peau, faire de la chasse, faire de la petite pêche comme ça, et survivre en forêt, mais notamment se nourrir dans le bois. Puis moi, c'est ça mon problème, c'est que je viens de la forêt, mais je sais pas qu'est-ce qui se mange.
2: Non.
0: Toi, tu me disais, Philou, hey, ouais, moi, je capote ces chanterelles en ce moment.
1: Moi, j'ai des tales, j'entretiens mes tales de chanterelles.
0: Tu fais ça, toi, au chalet?
1: Oui,
0: là.
1: Mais là, ça a pas bien été cette année. Et pourtant, j'avais tout bien fait l'année passée. Je pense qu'il y a un chevreuil qui est venu se gâter dans mes champis.
2: Puis moi, j'ai googlé, t'as pas le droit de les prendre dans les parcs à Montréal. Parce que je me demandais, t'as-tu le droit d'aller aux champignons à Montréal? Non, t'as pas le droit.
1: Non, t'as pas le droit. Par contre, il y a un groupe à Montréal qui s'appelle les Mycologues du Mont-Royal.
2: Okay. Puis, prennent-tu les champignons?
1: Je ne sais pas, mais tu peux aller suivre un petit cours. Peut-être qu'ils te l'enseignent. Ça, c'est la bonne nouvelle. T'sais, ceci dit, il y a plein de... C'est parce que le problème, c'est que tu te garoches, mettons, dans le bois. Moi, j'ai toujours fait ça. Mes parents m'ont toujours dit, non, tu manges pas ça. Hey, le problème, c'est qu'il y a des petits fruits rouges qui viennent de branches, qui ressemblent à des espèces de branches de sapin piquées dans le sol. Ça s'appelle l'ivre du Canada. Puis le petit fruit rouge qui pousse là-dessus, si tu te rends jusqu'à son petit noyau, c'est mortel. Fait que tu sais, on dirait qu'à partir de ce moment-là, quand j'ai appris ça, dans j'ai fait, je mange plus rien de ce qui vient ici. Mais pourtant, je veux dire, tout le monde s'est toujours nourri dans le bois. Là. Oui. Il y a plein de bonnes propriétés, notamment des framboisiers sauvages, des fraises, des bois, l'ail des bois.
0: L'ail des bois,
1: de la législation autour de ça. D'ailleurs, moi, je capote aussi sur un autre gars que j'ai appris à découvrir grâce à Jean-Simon Leduc, qui s'appelle Prise du jour fil, un tripeux de pêche et de chasse. Mais lui, en plus, sa cuisine derrière tout ça, on dirait que c'est le Ricardo, mais du bois. Écoutez ça.
5: Les gens parlent souvent des gousses d'ail des bois, mais en fait, les feuilles sont toutes aussi bonnes. Puis en fait, selon moi, elles sont meilleures. Aujourd'hui, je vais vous montrer comment faire du beurre d'ail des bois.
1: Moi, pour vrai, j'en suis ça en ce moment. Ça me remet en phase. J'étais en camping en fin de semaine avec les enfants. On se promenait dans le bois. On était dans le bout du tournage.
0: Le camping, vous avez dormi dans ton champ?
1: Exactement. Okay.
0: Tu vois qu'il est moins survie en forêt.
2: Oui,
0: oui.
2: C'est ça.
0: Puis il me dit, j'étais en camping en fin de semaine. J'ai mis mon champ sur mode camping puis on a dormi. J'étais comme, t'es pas en camping, nous? T'as juste fait un road trip avec des
2: sans-abri dans le fond.
1: Du côté de Québec, t'as raison. Puis, mais ça sent, dans mon char, ça sent boucan de feu. Moi, je pense que si tu sens boucan de feu de camp, c'est que t'es en camping.
0: Que tes breaks sont vraiment finis, Brian. Au retour, je vous parle d'un couple qui passe jamais inaperçu. Vous êtes en rouge et vous êtes bien.
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0: Léa Strelitzky, je veux te parler de de tes grands amis, de Justin Trudeau et de Katy Perry.
1: Mes bons amis.
0: Oui, ils ont fait la manchette, hein, parce que probablement que vous avez vu ça passer, c'était partout sur les réseaux sociaux. Sinon, je vous explique rapidement. Il y a des photos qui ont été prises par un paparazzi avec une longue lens, où on voit Justin Trudeau en train de crémer le chest de Katy Perry, sa blonde. Fait qu'elle est en maillot de bain, puis elle tire son maillot de bain. Donc lui, il lui crème comme on peut dire
1: les totons.
0: Du cou aller jusqu'au début.
2: J'attendais que tu le dises.
0: Début tot.
1: C'est clairement ses seins qu'il crème.
0: Ben il crème pas les bouts parce qu'ils sont dans le maillot, mais il est sur le top.
1: Mais il a la main dans son top de maillot.
0: Oui, et parce qu'elle l'invite à faire ça là. Tu sais,
1: ils sont en plein consentement
0: de crémage. Oui. Et là, ben là, ça fait le tour du web. Voyons donc là, n'importe qui, on peut se crémer, c'est weird. Après ça, je fais, hey, ils font ce qu'ils veulent, ils sont sur un bateau, ils ont pas dit à personne. Prenez nos photo, on va faire quelque chose de complètement fou.
1: Mais Phil, ils sont pas tout seuls, ils sont en groupe là. Je veux dire, c'est pas un paparazzi qui a croqué un moment de couple. Ou est-ce
0: quand
1: que
0: tu vois le full bateau, ils sont pas.
1: Ils ont plein d'amis.
0: Ben pas tant d'amis là, le full bateau.
2: C'est une petite gang là.
1: Ouais, c'est une petite gang là. Six, seven, tout ça.
2: Moi, mettons, genre, ça m'a rien fait, cette image-là, puis j'étais comme, non plus.
1: Moi, j'ai trouvé ça ultra cringe.
0: Pourquoi?
1: Je sais pas. On aurait dit que ça y tentait semi, elle. Elle était comme, voyons, crime, pourquoi t'as les mains dans mon maillot?
0: Toi, t'as vu ça sur la photo. Dans le fond, là où
1: c'est une vidéo. Moi, j'ai vu une vidéo, moi.
0: T'as vu une vidéo?
1: Moi, j'ai vu une vidéo où est-ce qu'on voit que c'est insistant, là. C'est pour ça, toi, t'as juste vu la photo, fait que t'as l'impression que c'était tout à fait innocent, mais il y avait quand même du flattage interne. Mais moi, je sais pas. Si je suis avec des amis sur un bateau, puis je dis à mon mari, crème-moi, je m'attends pas à ce qu'ils se mettent les deux mains dans mon maillot, personnellement.
0: Non?
1: Ben, pas devant, ben, la visite.
0: Peut-être qu'il est temps que...
1: Je t'interdis, Phil.
2: Mais mettons...
1: De juger ma vie personnelle de maillot avec mon mari.
2: Non, mais c'est drôle, parce que, mettons que je voyais ça, je me disais... Moi, si une amie me demande, puis pas ma blonde, là, si une amie me demande d'y crémer le dos, on dirait que rapidement, je mets mes yeux de... Parce que si je crème ma blonde, ça se peut que je sois content de lui flatter.
1: On le sait que vous êtes pas capable de nous masser de manière innocente.
2: Ah, impossible.
1: Personne, pas une femme au monde.
2: Arrête, je pars avec des solides intentions.
1: Oui, ça devient solide rapidement, ton intention.
2: C'est ça, exactement. Oui,
1: merci. Je travaille à la radio.
2: Je suis vraiment désolé de ça.
1: Mais non, on est complètement d'accord. Mais si jamais tu veux juste un bag rub puis tu finis enceinte, c'est
2: ça. Ah, ben non, t'as peur. Moi, c'est ça que j'allais dire.
0: C'est comme ça
2: que
0: ça s'est passé, Léa.
1: À chaque fois, j'ai plus quoi faire. J'ai juste mal au dos.
0: Je suis dans les filles de Caleb. Seriez-vous à l'aise de demander à quelqu'un un petit massage, mettons?
1: Mais quelqu'un, en général, à l'épicerie.
0: Un ami. Ah, j'ai mal dans le dos. Là, je te dis, ben, veux-tu que je te masse le dos?
1: Mais ça dépend. Si c'est ton ami proche, si c'est ton meilleur ami, si tu sais qu'il n'y a pas de tension.
0: Non, là, je parle de moi.
1: Oui, j'ai mal dans le dos, s'il te plaît.
0: J'aurais pas le droit de masser. Brian, tu peux me masser.
2: Moi, j'aurais pas de problème. Mettons,
0: il est bon, Brian.
2: Moi, pour vrai, là, mettons, tu me dis, hey, j'ai mal là, tu peux-tu peser ici? Ben, oui, pas de problème.
1: On s'est rencontrés aujourd'hui, Brian.
2: Oui, j'ai aucun problème.
0: Ben... OK, on change. OK. Seriez-vous à l'aise de demander à quelqu'un de vous péter un bouton ou de vous dire, je peux-tu te péter ton bouton?
2: Ça, non.
1: Non, mais un collègue, c'est beaucoup d'informations quand même.
2: Bouton là, c'est parce que ça pue.
1: Non, mais il faut que ça soit des amis proches qui te pètent des boutons. Mes ados me laissent même pas leur péter les boutons.
0: J'espère.
1: Mon plus grand drame d'ailleurs. Mon Dieu, épouiller tes enfants, c'est la règle numéro un d'être une mère.
2: Non, mais t'es pas une guenon, là.
1: Ben quelque part, oui, dans mon cerveau reptilien, je suis une guenon.
0: Léa.
1: Oui.
0: Toi puis tes amis, vous pétez vos boutons.
1: Non, avec mes amis.
0: Faut que ça soit mes amis.
1: C'était le thème du party, Phil, t'exagères.
2: OK, mais attends, mettons que je te dis, puis là, tu viens mal à l'aise, mais je te dis, hey, Léa, excuse-moi, tu veux-tu me crèmer le dos? Et là, tu te rends compte que j'ai le point noir. Puis là, tu fais, excuse-moi, à mon désarroi, je te crème le dos, mais dans ton plus grand désarroi, puis je te pète un bouton.
1: Non, Brian, sincèrement, tu me demandes de te crèmer le dos, je passe en mode maman, je te crème le dos, c'est 100% sûr.
2: On est capable de pas avoir des lunettes de savoir au cul, cette affaire, alors.
1: Non, mais les filles plus facilement que les gars, en tout cas.
0: Ben, ça fait le tour. Voilà. Restez là parce que tout de suite après,
1: ensemble.
0: Où on dansait autrefois, on joue avec le feu puis nos boutons. Puis, en tout cas, bref, on va jouer. À tout de suite.

0: se peinturer dans le coin.
1: Ce jingle qui nous excite ou nous donne le goût de vomir.
2: Un peu weird.
1: OK, en gros, c'est très simple. Se peinturer dans le coin, ça fonctionne en palier. On part d'une première question, puis après ça, en fonction de la réponse donnée, on en pose une deuxième, et ainsi de suite, qui vont devenir de plus en plus précises, les questions, jusqu'à ce que vous soyez peinturé dans les coins. Alors, c'est très important de penser à sa première réponse. Brian, tu peux commencer à poser une question à Léa.
3: Faut y aller large, c'est ça. Un personnage des filles de Caleb.
4: Avila.
3: OK. Le personnage, la personne qui l'incarnait, ce personnage.
4: Oui.
3: OK. Un film ou une autre émission dans laquelle cette personne a joué?
4: Maurice Richard, là.
3: Oui. Une autre personne qui jouait dans cette émission ou dans ce film.
4: Ah, et voilà.
3: Sa femme.
4: Quoi?
3: Pense à sa femme.
4: Qu'est-ce que tout le monde me parle dans mes oreilles en même temps?
1: Tu l'as pas eu? T'as peinturé dans le coin?
4: Non, je me suis peinturé dans le coin comme une épaisse. J'en connais Bill des comédiens. Tout va bien. On continue.
3: C'était Julie Le Breton qui j'essaie de te faire penser.
4: Ah, merci. C'est gentil.
3: Oui. Des questions.
1: Alors, Léa, tu peux me poser des questions.
4: Okay. Un repas que les enfants aiment.
1: Des croquettes de poulet.
4: Ah oui, un ingrédient de ce repas.
1: Du poulet.
4: Bravo. Un autre aliment qui commence par la même lettre.
1: Une pizza. C'est pas un aliment.
4: Ben, c'est pas un aliment.
1: Un
4: t'as
1: piment.
4: Perdu, j'appelle
1: oui,
4: la police.
1: Bravo.
4: Une ville du Québec qui commence par cette lettre. Ça dit un, fait que...
1: Plessisville.
4: Parfait.
1: Vous êtes-vous le S dans Plessis?
3: Non, moi je l'ai Plessisville.
1: Les gens qui habitent à Plessisville disent j'habite à Plessis.
3: Mais tu vois, je dis Piémonde.
1: Brian, une matière à l'école.
3: Mathématiques.
1: Un mot qui rime avec cette matière.
3: Tic.
1: Ouais, ok. Tu as fait rimer tic pis tic.
3: Ok, gymnastique.
4: Un poète. Okay, gymnastique.
1: Un prénom de fille commençant par la première lettre de ce mot.
3: Germaine.
1: Ouais. Germaine. Nomme une célébrité qui porte ce prénom.
3: Germaine
1: Dupri.
3: La grenouille végétarienne d'Annie Brocoli.
1: Léa Strelitz, qui a le métier de la construction?
4: Plâtrier.
1: Un ou des outils principaux de ce métier?
4: Une truelle.
1: Oui. Oh. Un commerce où on peut acheter l'outil?
4: Chez Rona.
1: Oui. Un slogan ou un jingle de ce commerce?
4: Mike chez Rona!
1: Yes! Je peux poser des questions à Big Bri.
4: Une auteure de roman, ça dit une.
3: OK. Andréanne Brunet, qui travaille ici à Rouge.
1: Oui, c'est vrai.
4: Une actrice portant le même nom.
1: Oh, yes.
3: Andréanne Tabarnane. Ben, je veux dire, André Lachapelle, ça compte-tu?
1: Non, ça marche pas, c'est Andréanne.
3: Andréanne,
4: et voilà.
3: Peinturée dans
1: t'es
3: le coin.
1: Peinturée!
4: C'est la fin.
3: Oui. Bon, mais OK, parfait. Phil, c'est à ton tour. Une couleur de médaille.
1: Or.
3: OK. Un objet fabriqué dans cette matière?
1: Des bagues.
3: OK. Un magasin où l'on peut se procurer cet objet?
1: Chez Camille Bijouterie.
4: Wow.
1: C'est vrai, ça existe pour vrai. Non, il y en a à Montréal. Il y a deux succursales. Ils commanditent le balado rap politique, puis j'adore ça.
3: C'est vrai. Une ville où on ne retrouve pas ce magasin?
1: À Varennes!
4: Yeah! Yeah!
1: Hey, wow. Y a Isabelle qui dit le S se dit gang, je demeure à Plessisville.
4: No way.
1: Merci Isabelle.
4: Bravo.
1: Bienvenue à Plessisville.
3: Oh mon dieu, Plessisville, je crois.
1: Plessisville. Restez là dans un instant. C'est l'heure de vérité en studio. À tout de suite, vous êtes à Rouge.
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12: Le colonel Sanders, il vivait en semi-banlieue de Toronto. Il s'était acheté un bungalow en 1965 et il y est resté jusqu'à sa mort. 1,5 million pour avoir la maison. Hey. Pour vrai, c'est pas si cher.
13: Comment c'est pas si cher?
14: Ça a été rénové récemment, par chance, mais c'était vraiment à l'image. 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
13: Okay.
14: Avec les couleurs un peu vert, pâli,
13: oui.
14: Rose aussi, chambre d'hôpital.
13: Oui.
14: Mais c'était comme ça.
13: Mais c'était ses couleurs,
14: ben
13: oui. Ça.
14: Ben, tu rentres là, il y a probablement encore une odeur de poulet.
13: Probablement. Mais ça, c'est ça qui fait que c'est le fun.
14: Et si tu vis là, faut que tu sentes ça à longueur de journée.
13: Bon, tu sais que Vincent est arrivé parce que ça sent le poulet.
14: Quoi?
13: C'est dégueulasse.
14: C'est parfait, ça.
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4: Faux, présentement, c'est la reprise graduelle des vols chez WestJet.
5: Ouais, parce qu'il y a une entente de principe qui est survenue ce matin entre l'entreprise et les agents de bord. Toutefois, il y a plusieurs voyageurs qui sont encore coincés au sol là, parce que le plan de reprise des activités n'est pas tout à fait complété. Ni WestJet, ni le syndicat des 4400 agents de bord n'ont commenté pour l'instant l'entente. Lourd bilan sur les routes du Québec durant les vacances de la construction. Pas moins de 18 personnes ont perdu la vie. La Sûreté du Québec dénombre un total de 15 collisions, dont 6 dans lesquelles des motocyclistes ont été impliqués. Les enquêtes démontrent que l'ensemble des collisions sont causées par le facteur humain. Le grand responsable et la vitesse excessive 3 fois sur 4. On écoute Simon-Pierre Poulin de la Société de l'assurance automobile du Québec.
6: 3 décès sur 4, c'est la vitesse. Les autres causes les plus fréquentes, c'est la distraction, c'est la conduite avec les facultés affaiblies, puis la fatigue. Tout ça, c'est des choses sur lesquelles on a le contrôle. Je déteste le mot accident, un accident de char, là, comme si ça tombait du ciel, puis il n'y avait rien qu'on pouvait faire. C'est pas vrai. Il y a des choses sur lesquelles on a le contrôle.
5: Une nouvelle campagne de vaccination des animaux sauvages, là, en lien avec la rage du raton laveur, s'amorce dans plusieurs régions du Québec jusqu'au 13 août. 111 municipalités sont touchées, principalement en Montérégie et au centre du Québec. Il y a 9 parcs de la région de Montréal aussi qui sont visés, ainsi que 2 municipalités en Estrie. Au tennis, Alexis Gallerno a perdu la première manche de son duel face à Vít Kopřiva 6-4 à l'Omnium Banque Nationale. Et je termine avec une nouvelle qui va t'intéresser, Brian.
7: Merci, Mario.
5: Le Québec va vivre une éclipse solaire partielle le 12 août prochain. À Montréal, elle va débuter à 12h50 et va se terminer à 14h38. Moins de 25% de la surface du soleil sera cachée au maximum de l'éclipse dans le sud de la province. Au nord, ce sera 50%. L'éclipse solaire coïncide avec la nouvelle lune.
7: J'ai-tu bien fait d'apporter mes lunettes?
8: Yeah!
7: Pour une fois, ça te sert.
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4: Bienvenue dans cette deuxième heure d'Un peu beaucoup passionnément. On est avec vous jusqu'à 18h. On sait moi, Phil Roy, Léa Strelitzky et Brian Audette.
10: Oh oui.
4: D'ailleurs, je vous rappelle que c'est Brian aujourd'hui qui est en charge du service à la clientèle. Alors, si vous nous textez au 6-12-13, eh bien, vous textez directement dans le téléphone de Brian qui, lui, est dans les poches. Alors, c'est pas pour... on pourrait ainsi dire que vous retrouvez directement...
10: Dans les pantalons de Brian
4: Audette. Et ça, c'est le rêve de beaucoup, beaucoup de gens. Ben, c'est en déclin, c'est sûr. Il y a eu des années...
10: Comme nous tous.
4: Il y a eu des années...
7: Plus enviables que d'autres, ouais.
4: Je comprends. Ouais. Aujourd'hui, en plus, là, il a fait comme...
10: T'es-tu dans l'auto?
4: Je suis venu dans l'auto. OK, au moins, c'est pas une journée de marche, là. Une journée de marche de canicule, je vous suggère moins les pantalons.
10: C'est beau ce qu'on
4: Brian,
10: dit, quand même.
4: Ben oui.
7: En tout cas, des vérités.
4: Oui, hey, on a une grosse heure pour vous autres. On va jaser, entre autres, de Céline, d'Harry Potter et de Destination Voyage. Pour l'instant, il est 16h57, presque 58. Là, faut le dire, c'est le moment de laisser parler notre cœur avec nos pas du tout, nos passionnements du jour. On commence avec toi, Brian.
7: Moment de le dire, Phil, c'est un passionnément.
4: Ah oui?
7: Passionnément parce que j'ai parlé en ondes la semaine dernière de commencer à faire les achats pour la rentrée scolaire.
10: Ouh.
7: Et j'ai fait une révision tantôt et j'ai tout.
4: Oui, on s'est fait.
7: J'ai commencé, je pensais qu'il me manquait quelques petites affaires, mais non, j'ai tout.
4: Pourquoi c'est pas gentil?
10: Parce que là, tous les gens qui l'ont pas fait vont se dire, bon, moi, j'étais en retard.
7: Ben non, mais attends un peu, là, on est rendu le 3 août, là.
4: Non, mais les ça de la rentrée, c'est-tu déjà commencé?
10: Non, mais moi,
4: ça?
10: Je fais ça à la dernière seconde.
7: C'est vrai?
10: Ok, oui.
7: Tu vis donc bien dans le stress. Hey, moi, là, j'aime tellement ça
4: c'est
7: faire
4: pour ça.
7: Ça
4: que tes enfants ont une des cartables qui haïssent. Il restait rien, maman.
10: Ben, tant mieux pour eux.
4: Ils l'ont
10: à la dure.
7: Moi, cette année, je leur ai acheté des cartables que moi, j'haïssais. Puis quand je suis arrivé dans une autre librairie Lulu à Terrebonne, pour ne pas les nommer, ben, j'ai trouvé meilleur pour moi, pour eux, c'est-à-dire. Mais quand même, pour moi, c'est moi qui choisis. Alors, ils sont encore jeunes. Et je suis allé retourner les autres affaires. Je te le dis, là, je suis un crinqué des fonds scolaires.
4: Oui, on dort. Le gars, il est remboursement, lui. Léa, toi?
10: Moi, mon pas du tout, c'est sur l'intelligence artificielle qui nous cause de plus en plus de problèmes. C'est-à-dire que plus jamais personne sait ce qui est vrai, ce qui est pas vrai. Et là, moi, j'ai cliqué sur un lien pour faire nettoyer ma climatisation, tu sauras. Puis là, j'ai rempli le petit formulaire. Puis là, ils m'ont appelé. Puis quand ils m'ont appelé, j'étais sûre que c'était un robot qui me parlait. Ben non, c'était juste une Française. Elle avait vraiment un petit accent, puis j'étais sûre que c'était un robot qui me parlait puis qui me posait les questions de base. Mais non, c'était une vraie personne qui me parlait. Puis c'est-à-dire que je m'en suis rendu compte... En fait, fait, je me suis dit, est-ce que c'est un robot? Est-ce que je peux juste dire, bon, le robot? Non, non, j'ai pas demandé parce que j'ai fini par allumer. Mais ça aurait pu être un appel automatique avec un robot qui me parle puis qui me pose les questions de base de quel âge a votre air climatisé et blablabla, bla, bla, mais non.
4: C'est quand ça fête à ton air?
10: Quoi? À mon air?
4: Oui, il y a quel âge?
10: Je sais pas, je pensais à la française. Je sais pas, je l'ai acheté, il était déjà sur le mur.
4: Ah,
10: il était déjà sur le mur.
4: Âge inconnu.
10: Mais, âge inconnu. Mais tout ça pour dire que si vous êtes français, vous pouvez pas être au service à la clientèle parce qu'on pense que vous êtes des robots. Ah, voilà.
4: Voilà. Vous l'aurez
10: ça,
4: appris
10: la morale
4: ici
10: de l'histoire.
4: De la bouche d'une moitié française.
10: Exactement.
4: Aussi, on a reçu un message d'une auditrice qui a une bonne raison de sourire aujourd'hui. On t'écoute.
0: Salut, moi c'est Justine, je viens de Québec et que ce qui me rend passionnément aujourd'hui, c'est que aujourd'hui j'ai su que mon conjoint m'amène en Martinique une semaine au Club Med.
10: Oh, wow.
0: Alors je souhaite une bonne soirée.
10: Ben, je suis très jalouse.
4: Ben, have fun, coudon!
10: Mon Dieu, quelle
4: belle journée. C'est qui va te
10: cramer? Hein? Justin Trudeau? C'est boule!
4: Hey, ben, profitez-en! Crèmez-vous en masse! Soyez prudents, soyez fous! Bougez pas, on s'en va en musique tout de suite. Après, je vous explique comment vous pourriez aller voir Céline Dion en France. D'ici là, on écoute Fever Dream, Alex Warren, toujours un hit.

0: Vous écoutez toujours un peu beaucoup passionnément Phil Roy en compagnie de Brian Odette, de Léa Strelitzky. Mm. Je veux vous parler de Céline Dion. OK. Au Québec, vous savez, il y a plusieurs types de gratteurs comme gagnant à vie, les mots croisés, même j'aime la poutine en collaboration avec Ashton. Je sais pas si vous avez vu ça passer.
1: Non.
0: Bon, bref. Peu importe, il y en a plein des gratteurs. Fait que c'est pas la première fois qu'il y a un billet fait parler de lui. Et là, aujourd'hui, l'Auto-Québec a lancé le billet Diva à Paris pour aller voir Céline Dion en France. Okay?
1: Fait que tout le monde peut jouer à ça, tous les
0: Tout
1: Québécois.
0: Le monde peut jouer à ça. Le billet coûte 5$. Okay?
1: Okay.
0: Si vous gagnez le gros prix, l'Auto-Québec vous offre les billets d'avion, l'hébergement, un repas au resto de la Tour Eiffel et bien évidemment les billets pour le show de Céline Dion du 25 septembre prochain à Paris.
1: Moi, je vais jouer.
0: Le prix d'une valeur de 25 000 $ quand même. Ouais. Faut que ça soit gros, là, tu sais, parce que ça reste l'Auto-Québec. Et le billet coûte 5$, OK? Est-ce que c'est votre genre? Ouais, toi, Léa, tu t'achèterais ça?
1: Ben oui, je trouve ça excitant. Ouais. Sincèrement, c'est un très beau prix. Moi, j'ai mangé dans la Tour Eiffel pour mes 10 ans, si tu veux tout savoir.
0: Bon, avec Céline.
1: Avec Céline. C'est ma mère, en fait. Mon papa, il m'avait offert ça, mais il y avait tellement de brouillard qu'on voyait absolument rien. Donc, je pense que...
0: C'est bon pour les gens qui ont le vertige, ça.
1: Oui, mais je pense que l'univers veut que j'y retourne.
0: Ah, ben oui.
1: Donc, je vais gratter. Voilà. Tu vas gratter, Céline? Je vais le faire.
0: Toi, Brian, serais-tu...
2: Pour le fun, je pense que je le ferais. Surtout, tu gagnes 1 000 $ si tu deviens admissible au concours d'ici le 14 septembre.
1: Comment ça?
2: Je lisais sur le site.
1: Ben,
2: c'est
1: que, au départ,
2: si tu grattes, là, les lots où tu gagnes, là, c'est 1 000 $ plus admissible au tirage. Un peu comme la poule.
0: Okay.
2: Quand tu gagnes 3 TV à poule aux œufs d'or, ben, là,
0: tu vas à TV.
2: Mais t'as aussi un montant garanti.
1: Sérieux?
2: Ben, là, même affaire. Tu gagnes le montant de 1 000 $ garanti, puis tu deviens admissible pour gagner le forfait Diva, là, à Paris de 25 000 $.
0: OK. Bah,
2: fait que ça, mettons, pour le kick, mais je suis pas le plus grand fan de gratter au monde,
1: non.
2: Là. En fait, je gratte jamais, mais mes parents ont eu une épicerie pendant longtemps. Fait que, tu sais, on dirait que j'en ai vu des années gratter aussi.
0: Moi,
2: j'ai pas un sentiment ultra positif.
0: Bon, en tournée, j'achète des gagnants à vie, OK, à 4$, parce qu'on est 4 dans l'auto, et chacun doit mettre 1$. Si tu mets pas ta pièce, puis on gagne, tu gagnes rien.
1: T'es perdant à vie.
0: Ah, t'es perdant à vie. Fait que là, il y a l'espèce de gamble à l'intérieur du truck de tournée. D'un coup, c'est le billet. Puis Guillaume Pinot, des fois, il était comme, ah, j'embarque pas celui-là. Puis on gamble.
1: Ah oui, c'est un gamble sur le gamble.
0: Non, c'est juste pour rire.
2: Hey, mais attends un peu, là, vous êtes un peu comme les lavigueurs, genre, mais de la tournée.
0: Oui, oui, on est les lavigueurs de la tournée. Et c'est ça. Chacun d'entre nous faisait une collaboration avec l'Auto-Québec.
1: Mm-hmm.
0: Voici ce que les gens pourraient peut-être gagner. J'ai des propositions, OK? Brian, ça serait l'auto Dring Dring. Gratter 3 téléphones, gagner un appel d'une heure avec Brian Odette qui vous parlera entre autres d'un paquet d'affaires. Là.
1: Pour
0: donc,
1: vous
0: vous collissez plus les uns que les autres.
2: Oh, oui.
0: Léa,
1: oui.
0: Le doigt gagnant.
1: Oh boy.
0: Gratter 3 droits d'honneur.
1: Wow.
0: Et
1: merci,
0: Linsky. Vous faites un fuck you.
1: Un
0: fuck you à la personne de votre choix.
1: De votre choix, vraiment.
0: Oui,
1: de choisissez, je vais le faire. Mais même sincèrement, écrivez-moi sur Instagram, je vais le faire.
0: Phil, ça serait le trou d'un coup. Vous grattez 3 balles de golf et vous gagnez une participation à l'émission Birdie. Je vous rappelle que tous les épisodes sont disponibles sur YouTube.
1: Moi, j'étais allée, puis ça vaut Céline.
0: Ça vaut complètement Céline.
1: Ouais.
0: OK, est-ce que vous préfériez gagner une expérience, mettons un voyage, un spectacle, une rencontre avec un artiste, ou 25 000 $ comptant?
1: Ça dépend de l'expérience.
0: Non, mais c'est
1: quoi,
0: ça que j'allais
1: là,
0: dire.
1: Arbre en arbre.
0: C'est fun, mais
1: je suis allée. T'sais.
0: Mais c'est sûr, arbre en arbre ou 25 000. Là, je te parle d'un voyage, d'un spectacle ou d'une rencontre qui est quand même, disons, ben pas inestimable.
1: Genre, tu me dis Oprah, par exemple, genre.
0: Ouais.
1: Que je vais à Oprah, genre, que je la rencontre, ça vaudrait. Je voudrais le voyage.
0: Ouais.
1: Mais sinon, le 25 000, c'est, j'ai une hypothèque, là.
0: Moi, là, c'est ça l'affaire.
2: Ouais, c'est ça.
0: Je suis tiraillé parce que.
1: On a des dettes à notre âge.
0: Je suis quand même endetté.
1: Oui, c'est ça.
2: Ben non, mais tu sais, à un moment donné, quelqu'un disait, ah ouais, tu prendrais l'argent ou le char.
1: Ben,
2: c'est ça, je fais, non, j'en remets le char, j'en ai, puis je prends l'argent, puis je mets ça sur mon hypothèque, là, même
1: affaire. Oui, ben c'est ça. Tu vois, c'est quoi? J'avais fait le concours Open Mic, j'ai gagné 10 000 $ grâce à mes blagues, merci beaucoup, puis j'ai remboursé mon prêt d'études de l'école de l'humour.
0: Ah, bon, voilà.
1: C'est ça, c'était
0: plate. Avez-vous une drôle d'histoire avec un billet de loterie, la fois que vous pensiez avoir gagné le gros lot, finalement c'était juste 2 piastres. Avez-vous déjà perdu un billet gagnant? Textez-nous au 6-12-13. On continue d'en jaser, juste après qu'on écoute la personne qui vous pourriez aller voir.
1: On a gagné.
0: Grâce à l'Auto-Québec. I'm alive.
1: C'est Céline.
0: Hey, ça, si ça vaut pas 25 000 $, je m'appelle pas Phil Roy.

0: Juste avant la toune de Céline Dion, on s'est posé la question, est-ce qu'on a déjà vécu quelque chose d'étonnant grâce à un billet de loterie? Et là, ben plein de gens nous ont texté. On a même reçu un appel. Oui, allô, Rouge?
1: Allô?
0: Salut, ça va bien?
1: Oui, toi, Phil.
0: Oui, ben maison. Comment tu t'appelles?
1: Hélène.
0: Toi, c'est tes parents qui avaient gagné à la loterie.
1: Oh, 6,36 dans le temps, là.
2: 6,36, okay. Wow. Oui, wow.
1: Je pense qu'il y avait eu comme 5 sur 6, ça fait qu'ils pensaient qu'ils avaient gagné 10 000, là, dans ce temps-là, c'était en 1989, là, fait que c'était quand même très important. Puis, en fin de compte, oui, ça, il avait gagné 180 quelques piastres, tu sais. Il nous avait réveillés pour aller dehors, pour aller chercher une bouteille de champagne, puis tout le kit.
0: Wow!
2: Ben, 190,
0: hey, ça se prend bien.
2: Avec un verre de champagne.
0: Eh hey, ben, oui, c'est ça. Un verre de champagne, 180 piastres. C'est une belle nuit.
2: C'est un beau réveil.
0: Eh hey, ben, merci, Hélène, de nous avoir appelé. Moi, ça m'est déjà arrivé quelque chose de même. Ma première, en fait, la seule fois, j'étais allé au casino. J'étais avec Rémi-Pierre Paquin. Et je m'en vais à la table de Blackjack. Puis là, je mets de l'argent. Tu sais, puis je gagne ma première mise. Puis là, mais moi, j'avais tout misé mon affaire. Mais je sais pas combien j'ai... Et là, il me donne plein de jetons. Puis là, je dis au gars, moi, je peux-tu m'en aller quand je veux? Il dit, ouais, ouais. Et là, je suis excité. J'ai l'impression de voler le casino. Je fais, OK, ben, je m'en vais. Et là, je prends. J'ai tellement de jetons. Mais je suis sûr que c'est des jetons qui valent comme 100 piastres, 1000 piastres. J'avais gagné 2,50.
2: Wow!
0: Hey, t'avais wow. Dormi pas de Rémi, mais non, mais j'avais mis pas 5 piastres, puis j'avais misé comme le double. Oui, t'étais comme, oh, vous gagnez!
2: Puis j'étais
0: comme,
2: oh my la
0: God,
2: banque.
0: Je suis tellement plein!
3: Ouais, c'est sûr que quand ça arrive, c'est mais quand on sait pas, il y a Chantal qui nous a texté au 6-12-13, elle dit, mon premier gratteux, elle dit, je m'étais acheté ça avec mes sous, je lis pas les instructions, je gratte, elle dit, il y a pas d'adulte nécessairement avec moi, tu sais, qui avait déjà gratté, elle dit, je pouvais nouvellement en acheter, donc, j'ai gratté, elle dit, je pensais que j'avais tous les lots, j'additionne ça, je suis comme, mon Dieu, j'ai fait 55 525 $ elle dit, non, finalement, j'avais gagné 50
0: $ Ben, c'est quand même mieux que rien.
2: C'est quand même mieux que rien.
0: Il y a quelqu'un qui dit, des années, j'étais dans un bingo avec ma mère dans le sous-sol d'une cathédrale, folle, ben, j'ai gagné 40 piastres. On avait eu des bonbons. On en avait des bonbons pour 40 piastres dans le temps. Là, finalement, on était 20 gagnants. Fait que 2 piastres chaque.
2: Mais dans le temps, t'avais quand même beaucoup de bonbons à une scène au dépanneur avec 2 piastres. T'étais riche.
3: Je vous le dis, là, j'ai toujours eu un lien particulier. J'ai comme trop vu de gens tristes venir s'acheter des gratteux. Fait que,
2: oui, à l'issue
3: de mes parents. Fait que j'ai jamais tant que ça joué. Mais un jour, je suis allé au casino avec des amis, au casino du Mont-Tremblant. Et on s'essaye. Là, puis à un moment donné, mon ami dit, va, il gamait 20 piastres. Il m'a montré comment ça marche. Et la première shot que je, ben là, c'est plus tiré, là, mais tu sais, je paye complet. Ouais. Ça décolle et là, je me mets à faire du cash sur mon 20 piastres. Je pense que je gagne genre 180 piastres.
0: Oh my God, je fais de champagne.
3: 60 $ tu comprends? Fait qu'avec les 160 piastres, moi, j'ai retiré ça tout de suite. Puis j'ai payé pour 160 piastres d'alcool à mes chums. Puis après ça, j'étais comme, hey, on a quand même bu sur le dos de l'Auto-Québec. Là.
2: Absolument, t'as gagné.
0: J'adore.
2: T'as
3: trouvé une faille sur l'Auto-Québec. Merci.
0: Oui,
2: tes impôts.
0: Je sais pas si t'as trouvé une faille dans l'Auto-Québec, mais dis-moi tu en as profité. Hey, je vous donne des choix de gros lots fictifs. Vous me dites lequel vous prendriez.
2: Okay.
0: Gagner une poutine par semaine à vie ou du café gratis à vie?
2: Ben, là, du café. Sais-tu combien je dépense en café?
3: Hey, c'est sûr que je prendrais du café gratis à vie.
0: Avoir un stationnement réservé partout où vous allez ou toujours avoir une caisse réservée à l'épicerie?
2: Une caisse de quoi?
0: Ben, tu sais, pour passer, là.
2: Ah, une caisse, OK. Passer une caisse de quelque chose.
0: Moi, je me stationne.
3: Je prends le stationnement. Voyons, t'arrives à l'aéroport, t'es comme statué sur le bord de la porte. T'arrives au centre commercial, c'est le Boxing Day, sur le bord de la porte. T'arrives chez Costco un dimanche, sur le bord de la porte. Voyons.
2: Ah non, moi, je m'en fous.
0: Une année. Fait que tu prends la caisse?
2: Moi, je prends la caisse. Avec quelqu'un qui travaille à la caisse. C'est pas moi qui trouve le code des bananes.
0: Ouais. Tu gagnes une année sabbatique payée.
2: Ouais.
0: OK. Ou... tu gagnes pendant pour un an ou tu gagnes pendant un an une loge au Centre Bell pour tous les matchs ou les shows que tu vas aller voir.
2: C'est une bonne question. C'est parce que moi j'ai des ados là, fait que tu sais c'est
0: ben
2: vraiment
0: là,
2: des
0: moments. T'en rends du monde là.
2: Non mais dans le sens où j'adore vivre des moments de même avec eux là. Tu sais, je suis trop consciente que dans deux secondes ils habiteront plus chez nous là. Fait que je veux vivre des concerts puis des matchs des Canadiens.
0: Ok, je pensais à une année sabbatique pour être toujours avec eux
2: non.
0: autres. J'étais comme pardon. Moi, complètement, Pierre-Yves McSween, je prends la loge, je la loue.
2: Ah oui, tu la loues.
0: Ah non, moi, j'étais crazy.
2: Moi,
0: je suis un genre de Luc Poirier, mais de bas étage. Hey, restez là, parce que tout de suite après, c'est chaud de Mitsou, Léa Strelitzky prend le crachoir et se penche sur un enjeu très important.
2: Absolument.
0: Mais d'ici là, je me déhance sans cesse.

0: Lundi 3 août, 17h21, Phil Roy, Brian Odette, Léa Strelitzky. Oui. Léa, tu veux, t'avais envie de nous parler de quelque chose qui t'est arrivé la semaine dernière. Oui. Puis tu trouvais ça important de nous le partager.
1: Oui, c'est mon jaillit passionnément cette semaine. C'est jaillit passionnément le cancer. Donc cette semaine, j'ai eu un mini pépin de santé. Ça a duré 5 minutes, je vais très bien, tout va bien. Parce qu'on a identifié l'ennemi très rapidement et nous avons procédé à l'éradiquer aussi vite que mes ados, mieux connus sous le nom de broyeurs à ordures, passent à travers l'épicerie d'une semaine. aussi, quand je dis nous avons éradiqué, moi j'ai vraiment rien fait, gang. Hein. J'ai vraiment rien fait. Je me suis juste couchée sur le ventre, puis j'ai parlé au médecin de son voyage de camping pour me changer les idées et pas m'évanouir pendant qu'il me débarrassait d'un tout petit cancer de la peau. En fait, oui, j'ai eu ça. C'est ça qu'il m'a dit quand je suis rentrée dans son bureau. Il a dit vous avez un tout petit cancer. Bon, évidemment.
0: Ça te fessait quand même.
1: Ben c'est ça. J'étais un tout petit peu sous le choc parce que je suis pas conne. Je sais qu'il y a des choses dans la vie qu'ils vivent mal à moitié, comme tu peux pas être un tout petit peu enceinte.
0: Non, c'est ça.
1: Tu peux pas être un tout petit peu enceinte, puis tu peux pas juste un tout petit peu mourir. Alors, j'avais hâte qu'il m'arrive avec un tout petit peu d'informations, je dirais. Mais il avait raison, j'avais le plus bénin, en fait, des cancers. C'est vraiment pas inquiétant. C'est celui qui se guérit aussi vite que mon jeune voisin d'en haut finissait de faire l'amour. On le salue.
0: Mais oui. C'était moi, je pense.
1: Non, c'était pas toi, Phil. J'en aurais parlé.
2: On est deux.
1: Non, c'est ça, j'entendais le lit, en fait. C'est ça que j'essaie de vous dire. Puis je sais que je suis humoriste, alors normalement, il faut que je parle des choses drôles, mais le cancer, c'est tellement courant que si je peux trouver les angles comiques pour mettre un peu de lumière dans la noirceur, eh bien, je vais être cette torche.
0: Ah oui!
1: Oui, voilà.
0: Be the torch. Hey.
1: Exactement, je suis une torche qui éclaire, Phil, donc c'est ça mon travail. Comme j'ai dit, je suis vraiment correcte, ça a duré 5 minutes, mais penses-tu que je fais pas quand même de chantage émotionnel à ma famille?
0: Ben, j'espère! T'en fais un micro.
1: Ben, c'est ça.
0: Non, mais qu'est-ce qui est arrivé concrètement?
1: Non, mais concrètement, c'est un vieux coup de soleil, en fait. C'était ça aussi mon message, c'est là où est-ce que je m'en allais, parce que c'est un vieux, parce que là, je suis une cancer survivor, en fait. T'sais, ils vont m'envoyer au Canadien gratuit, puis tout ça, là. J'imagine que c'est ça qui va arriver. Je vais conduire la Zamboni, je pense.
0: Ben écoute,
1: c'est ça qui va arriver.
0: On te le souhaite. Est-ce que tu viens pour rêver enfant?
1: Non. Mais c'est sûr que j'ai fait du chantage quand même à mes enfants puis mon mari. Là, faut qu'ils soient super gentils avec moi. Il faut que tout d'un coup ils se demandent, oh my God, mais qu'est-ce qui arriverait sans elle?
0: Ah ouais.
1: Faut qu'ils pensent à ça. Oui.
0: C'est
1: beaucoup de pouvoir en tant que maman s'ils se mettent à réfléchir à ça. Fait que tu sais, tout à coup là, ils se mettent à regarder la maison puis leur vie puis ils se demandent. Tout ce qui roule grâce à moi, je veux qu'ils pensent à ça. Tout mon travail invisible, tout d'un coup, que j'éclaire avec ma torche, tu vois. Imaginez comment les plantes mourraient vite, Phil. Elles mourraient. Peut-être même le chat. Peut-être le chat mourrait si j'étais pas là. Le lit serait jamais fait. En tout cas, dans ma chambre, il serait jamais fait. Pensez-vous qu'il y aurait des rideaux aux fenêtres? Jamais de la vie, là. Hey, mon chum, il aurait pris une serviette, il aurait taqué ça dans la fenêtre comme un épée. Peut-être un drapeau.
2: Voilà le problème. Drapeau du Québec.
1: C'est ça, j'allais dire.
2: Au lieu des fleurs de lys, des feuilles de weed.
1: Une vieille pancarte électorale. Ça serait ça, ces rideaux.
2: J'ai déjà eu ça, moi. Jack meeting.
1: Mais donc, tout pour dire que je me sers aussi de mon temps d'antenne pour rappeler que j'ai beaucoup de pouvoir à mes ados. C'est ça que j'essaie de leur dire. Puis aussi pour leur dire, mets ta crème solaire. Parce que comme parent, là, c'est extraordinaire quand tout ton yapping se concrétise en quelque chose. Parce que là, j'avais la preuve concrète que des coups de soleil, que tu pognes quand t'es ado.
0: Ça t'a fait quoi?
1: Une tache. J'avais une tache dans le dos. Fait que ça, okay. C'est là aussi où je m'en allais, c'est que si jamais vous avez un mari hétérosexuel qui est un peu obsédé puis qui aime ça vous voir de dos, par exemple, ok?
0: Oui, il est obsédé par ton dos.
1: Mais ça peut servir. Tout d'un coup, vous pouvez mettre son obsession sexuelle au service de la science, puis il peut checker votre dos puis vos taches.
0: Mais est-ce qu'on peut appeler ça donc un examen, mettons?
1: Oui,
0: on peut
1: dire,
0: à soi, petit examen, ça serait tranquille.
1: Exactement.
0: Ça serait correct.
1: Veux-tu un massage puis un examen médical?
3: Ce que j'aime, c'est qu'on a chialé Justin Trudeau, mais tout ce qu'il faisait, c'était prévenir le cancer de Kate.
1: C'est ça qu'il faisait, en fait.
0: Exact.
1: Fait qu'en tout cas, fait que j'insiste, mettez-la votre maudite crème solaire, parce que c'est vrai que, tu sais, quand on était des ados, moi, je viens des années 80, gang, on s'en mettait pas de la crème, on mettait de l'huile! Pour pouvoir bronzer vite!
0: Ben,
1: c'est
0: quoi?
1: Ça. Mais tout va bien, c'est même pas inquiétant, là, c'est parti en 5 secondes.
0: Mais
1: fait que voilà.
0: Tu vois, Léa?
1: Oui.
0: Merci d'avoir été cette torche.
1: Mais ça me fait plaisir.
0: Cette drôle de torche.
1: Je suis une drôle de torche.
0: Et on rappelle aux gens que tu en tournes présentement.
1: Oui.
0: Puis aller la voir.
3: Et les gens peuvent aller voir parce que tu t'en vas te torcher aux quatre coins du Québec.
1: Exactement.
3: LéaStrelitzky.com.
0: Oui.
1: C'est ça qu'on veut dire.
0: Voilà. Hein. Bougez pas dans quelques minutes. On part en voyage. À tout de suite. Bisous.
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1: surprise. Alors la destination surprise, on a plein de papiers sur lesquels il y a des destinations, très précises ou non, et on doit les faire deviner aux autres. On a chacun 45 secondes pour faire deviner le plus possible de destinations sur les papiers. Brian,
2: je commence.
1: C'est toi qui commence.
2: Ah, je suis nerveux parce que la semaine dernière, j'ai joué avec Élise Marquis, puis elle m'a comme un peu roasté, puis elle était super chiante parce que j'étais pas bon. Toi, vas-tu être comme ça, Léa?
3: Ben, à suivre. Écoute, j'ai jamais joué à ce jeu, alors en même temps, j'ai pas de prétention, mais je suis.
2: Bon, ben parfait.
1: Alors c'est parti dans 3, 2, 1!
2: Ok, on se rend... Oui, la capitale du Brésil.
1: Rio de Janeiro.
2: Merci. Après ça, on se rend attention. Ah oui, c'est à Drummondville là, c'est les gens ils se prennent pour dans l'ancien temps Mégane a travaillé là, Mégane
1: Brouillard. Le village québécois dans ça.
2: Après ça, attention, on s'en va tous en gang. Oh là là, les moines ils se tiennent là mais pas loin de la plage de Tunu. Oui,
3: Doka.
2: Oui, l'abbaye de
1: Doka.
2: Oui, voilà, merci.
1: L'abbaye
2: Doka. Ensuite de ça, on s'en va. Ah oui, la place où est-ce que tu peux jouer avec des fusils mais ils font
1: le paintball.
2: Le laser quest mais sur la rive sud à Brossard. Piu-piu!
3: Le laser 10-30.
2: Le
1: 10-30, le laser.
3: Le laser quest.
1: Du 10-30.
3: Brossard.
2: Ah, merci, ben ouais. Le laser. Oh, OK, on s'en va à la place où est-ce que tu peux faire des birdies.
3: Mini-ball.
2: Tu ris.
1: Mini-golfeur!
2: Oui!
1: Yes, sir! Oui. Mais ça met sur une fausse crotte. Il n'y a rien de plus drôle.
2: Oh là là, puis là, t'arrives, tu te penches pour aller récupérer ta balle et tu te fais arroser.
3: J'ai mal, Hélène. Mais vous êtes allé?
2: Non!
3: J'ai plein de choses à apprendre.
1: T'as tellement de choses à faire. T'as fait quoi? T'es allé à Vienne?
3: Je sais pas, c'est ça.
1: À Prague, plus à Saint-Jérôme.
3: À Prague, il n'y en avait pas.
1: Je ne sais même pas s'il y en reste des rigolfeurs. Peut-être sur le bord de la
3: mais moi, j'en ai toujours eu vu. Je ne savais même pas qu'il y en avait plus qu'un.
1: Ah,
3: mais ben c'est juste chaîne. Celui sur l'autoroute.
2: Ça a été une chaîne.
1: Carl Carmoni, lui, il dit que le rigolfeur a tué le mini-pot. Parce qu'il s'installait toujours proche des mini-potes de la fédération des mini-potes. Puis le monde allait là.
2: Mais
1: voilà.
2: Mais c'était pas si drôle.
1: C'est parti. Mes plus grands LOL sont au rigolfeur de Fondreville. Alors, c'est parti dans 3, 2, 1. On s'en va où? Ah, manger de la bouffe. Tu sais que tu peux choisir qu'est-ce qu'il y a dedans toi-même.
2: Au buffet.
1: Ouais, mais c'est comme une chaîne.
2: Subway.
3: C'est un peu à mode. Le bar à pain.
1: Non, mais.
3: Le commensal.
1: C'est comme un Subway.
2: Les pâtes.
1: Ben, voulez-vous du riz, de l'orzo dans votre affaire?
2: Poulet rouge.
3: Mon Dieu que je sors de chez poulet rouge.
1: Ce qui se passe là-bas reste là-bas.
3: Vegas.
1: Je vais voir un film au
3: cinéma.
1: Wow, oh my god, ça va être tough.
2: On est bon.
1: OK, c'est oh non, je suis perdu. Faut que tu tournes à droite, tournes à gauche, je suis dans un
2: labyrinthe.
1: Ouais, un labyrinthe de
2: labyrinthe de pain.
3: Labyrinthe de
2: maïs.
1: De maïs. Et là je suis mon Dieu, c'est tough.
3: J'ai jamais été aussi perdu de toute ma vie.
1: Je le remets en espérant que quelqu'un l'aille.
3: Mon Dieu,
2: oui, le labyrinthe.
3: J'ai très peur.
1: Je peux pas en dire plus.
3: Le labyrinthe de Oka.
1: J'espère que tu vas nous amener là. Léa, c'est parti dans 3, 2, 1. Le labyrinthe de Maïs de Notre-Dame-de-Lupéraud.
3: Tu t'en vas faire du ski là dans une très très haute montagne au Canada.
1: À Whistler.
3: Oui, c'est ça.
1: Wow.
3: Le labyrinthe de Maïs. La capitale de la France.
1: Paris.
3: Ça finit comme le chanteur qui chante à Uxbury.
1: C'est un Jean Leloup.
2: De la Toronto.
3: Rivière-du-Loup. Oui, c'est ça, Rivière-du-Loup.
1: Wow.
3: OK, c'est la capitale du Canada.
2: C'est le Québec. Ottawa,
1: niaiseux.
3: C'est là que tu t'en vas acheter tes tomates, mais tes fences dans la petite Italie, là, puis tu coûtes
1: 10 ans. Ah, au marché Jean Talon.
3: C'est ça. Ensuite,
1: ben, il est facile.
3: Tu t'en vas, puis là, il y a le monstre, puis tu vas dedans.
1: La ronde.
3: Oui, c'est ça.
1: Hein? Le labyrinthe de maïs de l'île Notre-Dame de l'île Perrault.
3: Il y a le vieux clocher, tu peux faire
1: de ton show.
3: OK.
1: Le labyrinthe de maïs.
2: Faut que tu le remettes dedans.
3: Je l'ai vu, par exemple.
1: C'est terminé. Salut à Anna, qui nous dit il y a encore des rigolfeurs à Sherbrooke. Et on a trouvé aussi, il y en a à Gatineau, Québec, Saint-Félicien, Saint-Jérôme, Sainte-Julie, Sherbrooke. Bougez pas tout de suite. Après, j'ai une bonne nouvelle pour les fans d'Harry Potter et de sucre. Ah, c'est

0: à l'automne 2001. On découvrait le premier film d'Harry Potter au cinéma. Et là, ben, pour souligner les anniversaires, nous autres, vous savez, hein, on est complètement crazy coucou. Mm-hmm. Alors, il y a plein de choses d'organiser un peu partout sur la planète, parce qu'Harry Potter, c'est un phénomène mondial. Okay? Mettons au Canada, il y a Tim Hortons, entre autres, qui va lancer la semaine prochaine une gamme de bouchées de produits inspirés de la série des films. Donc, il va y avoir des beignes aux couleurs de pouf souffle.
1: Wow.
0: Oh, un griffon d'or, qu'est-ce que tu vas manger? Des objets à collectionner, oh. Il va y avoir un paquet d'affaires. Tripez-vous, vous autres, sur Harry P.
1: Non.
0: Hein? Oui,
2: mais toi...
1: Mais non, mais c'est ça, c'est parce que moi, je suis trop vieille.
0: Ferme son micro. Ferme son micro, elle n'avait plus le parler.
1: Je m'excuse. Non, mais vous aimez ça, là, votre affaire
0: tellement
1: transphobe. Là, je sais pas quoi.
2: Non, mais franchement,
0: c'est pas nous. C'est pas nous, là. Ouais,
1: je sais, c'est votre héroïne.
2: C'est pas elle, notre héroïne, c'est Harry.
0: Ron, je suis quand même en Ron.
2: Moi, je suis complètement Hermione.
1: Ouais, full, avec des lunettes.
2: Avec des lunettes. Ou Harry Potter. Quand j'étais jeune, les gens disaient que j'étais très Harry Potter.
1: Oui.
0: C'est vrai,
2: j'y ressemblais avec, mettons, en lèvres
0: tranquilles. Tes parents t'aiment pas.
2: Exact.
1: Oui. Tu vivais sous un escalier, t'avais un...
0: Non, mais en fait, tu vas pouvoir aller voir les films parce qu'il y a plein de cinémas qui vont présenter le premier Harry Potter en format original pour les célébrations des 25 ans d'Harry Potter. Il y a même des cinémas dans le monde où il va y avoir des marathons avec tous les films de la saga. Au Canada, il y en a juste un et c'est à Toronto.
1: Bon.
0: Mais moi, chaque année à Noël, je me fais un marathon des Harry Potter. Virginie est comme toi. C'est une
1: millennial qui connaît pas ça.
0: Qui déteste Harry Potter. Elle comprend pas pourquoi j'aime ça.
2: Moi, là, les enfants, dès l'âge de 3 ans, j'ai commencé à leur faire écouter le premier. Ils avaient peur. Même pas. En fait, bizarrement, ils avaient peur de certaines affaires, oui, mais tous les trucs que tu dirais, ça fait pas peur, ça. Genre, dans le troisième film, à un moment donné, la tante de Harry, là, elle va chez Harry et elle gonfle au début parce qu'il jette un mauvais sens. Ma fille,
0: Il se fait suspendre par le ministère de la magie.
2: Exactement.
0: T'as pas le droit d'utiliser de sa magie en dehors. Dans le premier, t'as le droit de faire gonfler ta matante.
2: Déjà que les sucreries s'en chargent tout seul. Après ça, Harry Potter, il y a des nouvelles collections. Les collections de Mina Lima, ok? C'est vraiment malade. C'est des éditions où le livre, quand tu l'ouvres, il pop-up un peu comme les livres d'enfants.
0: Oui,
2: sauf que c'est le texte original. Fait que tu peux lire le vrai de vrai Harry Potter, mais en version roman imagé, c'est tellement bien fait. Évidemment, il n'y en a pas des pop-up à tous les pages, mais Christy, c'est le fun. J'ai commencé à lire ça, moi, le soir avec les enfants, puis on se clenche 10, 15 pages d'Harry Potter, puis on espère d'ici la fin de l'été passer à travers le premier.
0: Êtes-vous du genre à acheter des objets en édition limitée, toi, Brian, clairement?
1: Toi, t'es un collectionneur?
2: Je suis pas un collectionneur, un vrai de vrai, mais tu sais, c'est sûr que ma blonde puis moi, quand on est allé à New York il y a 2 ans, puis qu'on est tombé sur la boutique Harry Potter, on a viré dingue ses baguettes pour les enfants.
1: Je suis un peu jalouse.
0: Vous êtes acheté des baguettes, genre chez Ollivander.
1: Est-ce qu'elles font quelque chose?
2: Ils font rien, les baguettes.
0: Non, parce que
2: genre...
0: faut pas le dire.
2: Mais je sais que c'est pas.
1: Je savais.
0: Dites-le pas à Luc Langevin, il en a fait une carrière!
2: Mais attends un peu, je me suis déjà acheté des chandelles pour l'Halloween que j'avais suspendu dans les airs avec une baguette magique comme Harry Potter. Puis ben, c'était comme un peu une télécommande, là. Fait que je pouvais allumer à distance mes chandelles.
1: C'est bien fait.
0: Je suis
1: jalouse de votre passion, dans le fond.
0: Wow.
2: Merci.
0: Allez, au retour, on reçoit le très passionné Mab en studio. Bougez pas, vous êtes à rouge.
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0: Non mais
1: c'était Marc-Antoine Bertrand qui vient d'arriver. Toujours une entrée remarquée, hein?
2: Ben, c'est ça, je suis de même.
1: On aurait dit que tu nous faisais un arpégiateur à mitaine, toi, chose.
2: C'est quoi ça?
1: C'est un instrument de musique électronique, là, quand tu... En tout cas, regarde.
2: Ben, ça mesurait les affaires, mais ça, c'est un arpenteur.
1: Ça, c'est un arpenteur, exactement.
2: Oui, oui. OK, j'ai le goût de vous faire deviner des artistes qu'on va voir dans la compile.
1: Parfait.
2: À vous présenter. Fait que un seul mot, en fait.
1: Ah,
2: ouais, inspiré de mon gars qui fait juste dire des mots de même. Ici et là. Donc, on y va. Premier mot.
3: Britney Spears!
2: Oui, bonne réponse!
1: It's I did it again.
2: Britney Spears qu'on va entendre dans le show. OK, deuxième.
1: Hein? Run. Pink.
2: Wrong. Mettons, je sais pas, elle pourrait être ben protégé grâce à son chum Justin.
1: Ah, Katy Perry!
2: Et voilà! Kiss the Girl qu'on va entendre. Sinon, troisième mot.
1: Wrong.
2: Oh, c'est Céline! Vous en avez parlé tantôt, mais elle aussi, on va la jouer dans la compile. Donc, toutes ces tunes-là et le top 3 vous présenter dans les prochaines secondes.
1: Ben, on te retrouve avec beaucoup de plaisir.
2: Ouais.
1: Le temps que je dise bye-bye au pétale du jour. Brian Odette, ma Liliane Blanco-Binette à moi.
2: Ouais.
1: Le gars qui brosse sur le dos de l'Auto-Québec, qui crème toujours avec des bonnes intentions, mais qui rapidement deviennent solides. Merci, Léa Striliski, la fille qui va faire des U-turns au States. C'est pour qui? Il y a plus de graines dans son cocon, plus qu'elle est heureuse. Pour toutes les demandes privées de fuck you, vous lui écrivez en privé. Merci à toute l'équipe, Raph, Joe, Maud et Christine. Merci à vous d'avoir été à l'écoute. Et on se retrouve demain pour une autre folle édition. On a un peu beaucoup passionnément. Je serai avec Maxime Roberge et Véronique Laveau. La connaissez-vous?
4: Oui! Hey, ben, je l'ai pas vue souvent cet été, mais je la sais. C'est qui? J'ai sorti avec. On a deux enfants.
1: Oui, je sors encore. Je vais y demander demain. D'ici là, n'oubliez pas que on dit Plessisville, mais surtout on dit Piémonde. À demain.
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2: Ça va mal dans le domicile Morin-Bertion. Moi, vous dire, en affaire en fin de semaine, tout le monde était malade. Je sais pas si votre week-end s'est quand même mieux passé avec l'humidité, mais surtout, dernier week-end pour ben du monde pour ses vacances. C'est rough quand même de revenir là, après deux semaines qui étaient magnifiques, soit dit en passant. Là, vous avez vraiment eu des belles vacances, mais de revenir puis d'avoir ce genre de température-là aujourd'hui. En même temps, je sais pas. Qu'est-ce qui est mieux? D'avoir une journée de pluie puis de dire, ah, OK, bon, on a rien manqué, c'est pas grave, ou de voir cette journée de pluie-là puis faire comme, voyons, c'est bien déprimant. Ça me donne pas le goût de retourner travailler. Ben, vous me faites signe. Au 6-12-13, pendant ce temps-là, ben, on va se proposer les trois chansons les plus demandées avec, son chum, Travis Kelce, qui...
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2: Il veut peut-être sortir un album country. C'est dans le Times of India que j'ai vu ça. Je sais pas si ça va se faire. Il paraît qu'au mariage, j'aurais chanté une tune inspirée de ce que sa blonde fait. À voir. Taylor Swift au numéro 3 ce soir.

0: date, hein?
1: On est en 2008. Est-ce que c'était tant exagéré que Justin lui crème les seins? Disons-le, en 18 ans, il est quand même passé de « I kissed a girl » à « I kissed an ex-prime minister ». Mon anglais est terrible. Katy Perry, à rouge.

0: votre numéro 1. Number
1: 1. Et numéro 1 qu'on va vous présenter dans un moment, vous dire qu'après, ça va être Dua Lipa, qui, vous savez, hein, qu'elle a un club de lecture. Moi, honnêtement, ça me surprend, parce que moi, je pensais que Dua Lipa... T'es épouvantable, mais j'avais hâte de vous la faire. OK, maintenant, on l'a pas vu nulle part en musique, Dua Lipa, cet été, dans le sens qu'il y a pas de nouveau matériel. Oui, on l'a vu sortir d'un studio de New York dernièrement. Donc, on se dit, bon, ben peut-être qu'il y aura du nouveau stock, il y aura un nouvel album qui va venir prochainement. Mais non, aucun festival, même des fois une apparition pour venir faire ses tours. Non, rien avant tout, reste dans cette lune de miel. Mais elle a accepté, par exemple, de participer à un festival, et de là, son club de lecture, un festival de lecture, le London Literature Festival, qui va se dérouler du 21 octobre au 1er novembre. On est du côté donc de Londres. Puis ben va se joindre à ça. Porte-parole va évidemment en parler, mais être sur place aussi pour présenter certains auteurs. Je trouve ça merveilleux de voir toute cette palette que cet artiste-là a. Mais là, maintenant qu'on a fini Oshiaga, on se dirige tranquillement vers l'assaut du côté de Montréal. Et ils seront là, ceux qui vont chanter avec Chris Stapleton et son numéro 1. Mumford & Sons sont là pour vous.
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On a hâte de la Take Back au Québec, notre Charlotte Cardin qui réussit super bien d'ailleurs en Europe, mais on espère pouvoir la voir peut-être dans un festival l'année prochaine. Oh my God, on aimerait tellement ça, la voir à Oshiaga. D'ailleurs, est-ce que vous étiez là avec toute la brochette? Lord, Angeline de Poitrine, Somber, Ted McRae. C'était cœur, hein? C'était quoi votre coup de cœur à Oshiaga cette année? Elle, c'est probablement ce qu'elle se dit à chacune de ses publications. Oups, ça a été!

0: Je regrette et je vis ce FOMO-là, mais je regrette chacune des secondes de pas avoir été à Oshiaga. Ça avait de l'air incroyable. Vendredi, 21 Pilots, évidemment, ouvert, tout ça. Mais la journée de samedi avait de l'air incroyable. D'abord, Sunburn. Bête de scène, ce gars-là. De la première à la dernière minute qui était là, je pense qu'il sautait, lançait son micro partout. C'était hallucinant. Évidemment qu'après Tate McRae, avec des petits indices de son nouvel era, ça devait être complètement fou. Mais que dire, hier, tu sais, il y avait de la pluie, puis c'était pas super. Je salue d'ailleurs Maxime Roberge, pétale d'un peu beaucoup passionnément, mais aussi anime, bon, pas balado, pas radio, qui, ça y tentait pas d'être là. Il espérait que ce soit annulé. Mais finalement, incroyable show de Lorde, puis c'est littéralement ce qu'elle a dit sur son compte Instagram, là. Elle réagit avec les fans de Montréal en disant qu'elle est complètement bouleversée de ce show-là qu'elle a donné. Elle dit que, un peu comme si elle était sortie de son corps, littéralement, de créer une espèce d'organisme vibrant de connexion et d'amour entre la foule et elle. Tu sais, elle en a fait des spectacles, mais elle l'a pris des minutes après le show pour monter sur la scène pendant que les techniciens étaient en train de tout défaire. Elle était tout seule. Elle avait peut-être un tech là, qui était avec elle pour l'accompagner, mais elle était tout seule, elle était là. Puis là, elle regardait comme justement tout le monde défaire le site puis faire comme, OK, c'est un tout, là. Ça, tu sais, des fois, j'imagine, on n'a aucune idée, là. Vous et moi, là, on n'a aucune idée d'à quel point eux, ça va vite. Puis là, tu sais, tout de suite, après, OK, prochain show, puis on avance. Mais après, de réaliser de, OK, on est tellement une grosse gang qu'on est en train de faire quelque chose d'incroyable. Puis c'est là que ça me fait penser à, tu sais, Ariana Grande qui réagit fort en dévoilant son nouvel album, puis en vivant le silent moment avec tous ces Montréalais qui étaient au centre belge du Montréalais, des gens de partout à travers le Québec. Là. Puis là, tu te dis, OK, quand ils disent « I love you, Montreal », c'est peut-être vrai, finalement. T'sais, ils le disent peut-être ailleurs, mais peut-être que chez nous, on le pense. Dans un instant, est-ce que vous vous souvenez de « Brimful of Vodka » Bon, fin des années 90, je vais vous dire quelle année pour voter sur. On retourne, je pense.
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7: OK, je vais vous dire dans 10 minutes comment vous allez pouvoir gagner vos billets pour aller voir Céline à Paris. Vous avez très bien compris. Mais avant, je l'avais promis une année, 1998. Pour moi, honnêtement, je l'aurais pas eu. J'aurais peut-être dit dans les années 90, mais 98, je pense pas. C'est un hommage à Hasha Bushel. Vous souvenez-vous de lui? Ça se peut que vous savez aucunement c'est qui, hein? C'est une vedette de Bollywood. Vous connaissez évidemment l'art. Alors, Corner Shop a sorti une première version de Moonful of Hasha, mais là, il y a un certain Fatboy Slim que vous avez peut-être entendu dans des collaborations. C'est un DJ. A décidé d'ajouter ce côté rythmé, parce que ce que vous avez en arrière, c'est pas la première version, là. On a ajouté le tempo qui s'est accéléré, la tonalité aussi qui a changé. C'est devenu une tune très...

0: Toc, toc, toc. Qui est là? Peut-être le destin. Pas de destin d'aller voir Céline à Paris, là. Oh mon Dieu, puis là, il y a un tirage en ce moment, puis tu sais, c'est pas un tirage d'une loterie qui se fait ailleurs, tu sais, genre aux États-Unis, puis genre, tu peux pas participer, là, faut que tu connaisses quelqu'un aux États-Unis qui peut jouer pour toi, puis ou quelqu'un en Europe. Non, non, c'est pas ça pantoute, c'est vraiment chez nous au Québec, avec l'Auto-Québec, qui vous offre ce billet gratté, là, Diva à Paris. C'est pas nécessairement que je veux faire de la pub, c'est que je sais qu'il y a tellement de monde que je connais qui essayait juste d'être sur la liste d'attente. Qui n'ont même pas été capables. Donc, voilà une autre occasion de pouvoir le faire. Donc, c'est un billet que vous pouvez gratter. Deux personnes avec un voyage pour deux à Paris. Ça vaut 25 000. Il y a le vol aller-retour Montréal-Paris. Il y a quatre nuits à l'hôtel. Il y a un souper à la Tour Eiffel. C'est pas rien. Là, ça nous dit pas si c'est dans la salle de bain à côté de la Tour Eiffel. Ça, j'ai pas les détails. Mais j'imagine que c'est le fun. Il y a sinon une paire de billets, évidemment, pour voir le show le 25 septembre prochain. Et les transferts et tout ça qui vont se faire sur place. Est-ce que c'est le genre de truc que vous allez acheter? Diva à Paris, combien d'étiquettes là vous allez vous procurer? Vous me textez maintenant au 6 12 13.
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Tellement de belles collaborations avec les trois accords et cœur de pirates. C'est l'hymne des vacances peut-être pour plusieurs. Votre tune qui vous accompagnait pendant que vous étiez sur la route pendant ces vacances de la construction. Puis est-ce qu'on pourrait l'entendre du côté de Drummond le week-end prochain? Parce que là, c'est là, là. Festival de la poutine. Bon, les trois accords, on performe pas cette année. Tu sais, souvent, on va alterner. Mais de la programmation, on retrouve Offspring, Loud, Fred, Vulgaire Machin, Ariane Roy, Jeff Posey et Cœur de Pirate. Est-ce que les trois accords pourraient faire une petite exception de monter sur la

0: Au début, je pensais qu'il était plus avec Julie-Pierre Letarte, qui est bourgeon, avec un peu beaucoup passionnément, mais non, il partageait que Ambre Vallée, cette femme qui chante français et allemand, allait probablement collaborer avec lui. Numéro 1 ce soir, Gabriel Fredet.
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31: Ouais, mais les vacances sont terminées pour moi. Bienvenue dans votre émission de soirée à Rouge, c'est Fréquences Vacances. Christine Bélanger, un peu plus bronzée que la dernière fois où on s'est parlé. J'espère que vous avez passé un beau lundi, un bon début de semaine. Ben des gens qui étaient de retour au travail comme moi aujourd'hui. Ah, on va s'habituer, on va reprendre le beat, hein, parce qu'on a relaxé en masse dans les derniers jours. En tout cas, c'est mon cas. J'ai trouvé que mes vacances étaient longues. On s'était pas overbooké, pis ça, ben, ça fait du bien, dans ce temps-là, de pouvoir relaxer un peu plus dans nos journées à la maison. À venir dans quelques minutes, Rodéo, et dès maintenant, ben, c'est Charlotte Cardin. Un peu trop, à Rouge!
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Ah, je le savais que j'allais avoir des textos de gens qui commençaient leurs vacances aujourd'hui même. C'est le cas de Marie-Claude qui m'a texté au 6-12-13. Je t'envoie Jay Scott après Tove Lo et Stromae à Rouge.

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2: J'ai eu une fin de semaine assez mouvementée parce qu'à chaque année, c'est rendu une tradition. C'était la 4e édition de la fête des enfants chez les Bélanger-Granger. On a organisé ça en fin de semaine. Jeux gonflables. Hey, j'ai même fait venir un troc de crème glacée à la maison. C'était complètement fou. Il n'y a pas d'enfant qui célèbre son anniversaire. C'est un peu comme la fête des mères ou la fête des pères.

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La gang d'un peu beaucoup passionnément s'occupe de votre retour à la maison 15h55 du lundi au jeudi. Aujourd'hui, c'est Brian Odette et Léa Strelitzky qui étaient là. Si vous avez manqué le show, c'est disponible en rattrapage via podcast. Et demain, manquez-les pas, c'est Marc Roberge et Véronique Claveau qui seront aux côtés de Phil Roy. Voici Shine, si tu savais, à Rouge, toujours un hit.